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3: RFI, il est 5h à Paris, 3h en temps universel et c'est l'heure d'un nouveau journal.
4: Fabrice Legrier.
3: Des négociations entre Israël et le Liban ce vendredi à Washington autour de la table des représentants sécuritaires libanais et israéliens avant des pourparlers politiques prévus la semaine prochaine. Des débats qui s'annoncent tendus, nous y reviendrons dans un instant. Tandis que la guerre au Moyen-Orient est entrée dans son quatrième mois, un cadre d'accord serait en vue entre les États-Unis et l'Iran. La Maison-Blanche évoque des progrès. Téhéran assure que le texte n'est pas finalisé. Dans ce journal également, la mise en place d'un pont aérien pour apporter de l'aide dans l'est de la RDC. Et puis centre de la flambée de l'épidémie d'Ebola. 3 des 26 provinces du pays sont touchées. Ce jeudi, le directeur d'Africa CDC a lancé un appel pour obtenir davantage de fonds pour lutter contre le virus. Il a aussi dénoncé l'attitude protectionniste de certains pays. Nous écouterons Jean Caseca. Retour aussi sur la visite d'État du président philippin Ferdinand Marcos Jr. au Japon. Elle s'achève aujourd'hui. L'occasion de célébrer les relations diplomatiques entre les deux pays. Le tout dans un contexte de tensions régionales accrues. Explication à venir. C'est donc ce vendredi que le volet sécuritaire des négociations entre Israël et le Liban s'ouvre à Washington sous l'égide de l'administration Trump et dans un contexte d'escalade militaire qui rend bien fictif le cessez-le-feu en place depuis le 17 avril. Le Liban où Israël a étendu sa zone de combat contre le Hezbollah et poursuivi ses frappes, au moins 17 morts ce jeudi dans le sud du pays, ainsi que dans la région de Beyrouth où une femme et deux enfants ont été tués. L'enjeu des débats entre représentants sécuritaires libanais et israéliens, créer les conditions propice au dialogue politique qui reprend la semaine prochaine entre les deux pays. Mais les demandes américaines paraissent impossibles à satisfaire pour la partie libanaise. Abla Junaidi.
5: Ce volet sécuritaire des discussions, décorrélé du volet politique attendu la semaine prochaine, c'est l'administration Trump qui l'a voulu. D'après la presse américaine, Washington aimerait avancer sur une solution technique avec l'armée libanaise, la création d'une unité spécialement dédiée au désarmement du Hezbollah, une idée qui ne fait pas du tout l'unanimité au Liban, tant elle porte en elle de risques éminemment politiques. Diviser l'armée libanaise est perçu largement comme un péril pour toute la nation, affronter directement le Hezbollah nettement mieux doté est vu comme un suicide. Ni le parti milice, ni son allié chiite, Amal, n'ont envoyé de représentants à Washington. Ils rejettent l'idée même de négociations directes avec Israël, qui précisément cette semaine a intensifié ses opérations militaires dans le sud du Liban, officiellement pour empêcher les drones suicides du Hezbollah d'atteindre le nord d'Israël. La délégation libanaise demandera en priorité un véritable cessez-le-feu complet et définitif et un retrait de l'armée israélienne de la zone qu'elle occupe. À l'appui de sa demande, elle rappellera le bilan désastreux, matériel et humain, des frappes israéliennes dans le pays depuis le 2 mars dernier, plus de 3000 morts.
3: Abla Junaidi, la fin des frappes israéliennes contre le Hezbollah pro-iranien est l'une des exigences de Téhéran pour parvenir à un accord avec les États-Unis. Alors que la guerre vient d'entrer dans son quatrième mois, un cadre d'accord serait en vue, même s'il faut bien sûr rester très prudent. Cadre qui prévoirait une extension de 60 jours du cessez-le-feu conclu le 8 avril. Mais la question du nucléaire iranien serait abordée ultérieurement. Le vice-président américain Jed Evans fait état de beaucoup de progrès. De son côté, l'agence iranienne Tasnim assure que le texte n'est pas encore finalisé, tandis que sur le terrain, les deux camps s'accusent mutuellement d'avoir violé la trêve ces dernières heures encore. En Roumanie, pays membre de l'OTAN, le ministre de la Défense affirme qu'un drone russe a touché un immeuble résidentiel sur son territoire dans la nuit. Deux personnes ont été blessées dans la ville de Galati. C'est près de la frontière avec l'Ukraine où la Russie poursuit ses frappes. Des incursions de drones russes en Roumanie ont déjà été détectées à plusieurs reprises depuis le début du conflit. Mais c'est la première fois qu'un engin s'abat sur un immeuble d'habitation. L'Union européenne annonce la mise en place d'un pont aérien pour apporter de l'aide médicale à Bounia, cette ville de l'est de la RDC, épicentre de la flambée de l'épidémie d'Ebola que connaît le pays depuis deux semaines. Un premier vol cargo parti de Nairobi au Kenya et transportant 8 tonnes de matériel s'est posé ce jeudi dans le chef-lieu de la province de l'Itourie. Au total, ce seront 100 tonnes d'équipements de protection, de tentes et de médicaments provenant de Belgique qui vont être acheminés jusqu'au 6 juin. 3 des 26 provinces que compte la RDC sont touchées. On compte 1077 cas suspects. décès et 246 décès probablement liés à la maladie. 8 cas suspects, dont un décès en Angola. Hier jeudi, le directeur d'Africa CDC, Jean Kaseka, a lancé un appel pour plus de fonds afin d'endiguer l'épidémie. Il a également dénoncé l'attitude protectionniste de certains pays, sans les nommer. On l'écoute.
0: Nous ne pouvons pas arrêter cette épidémie sans moyens, avec de simples déclarations politiques faites par certains pays. Et surtout, nous ne pouvons pas arrêter cette épidémie avec des restrictions de voyage que certains pays occidentaux ont commencé à imposer aux pays africains. C'est une honte de voir un pays comme le Soudan du Sud, qui n'a pas un seul cas suspect, pas un seul décès suspect, être frappé par ces restrictions de voyage. Qui peut m'expliquer pourquoi ? La façon dont certains pays occidentaux traitent l'Afrique est inacceptable. Nous appelons également nos pays africains à faire preuve de compréhension. C'est en renforçant les mesures de santé publique aux frontières que nous pouvons mettre fin à cette épidémie. Nous n'avons pas besoin de fermer nos frontières à nos propres frères et sœurs.
3: Jean Kaseka, directeur d'Africa CDC, notait que l'Ouganda et le Rwanda ont annoncé la fermeture de leurs frontières avec la RDC. Dans l'actualité également, la Cour suprême de Maurice rejette la demande de liberté provisoire de Mame Ravatoumang, l'homme d'affaires malgache proche de l'ancien président de Madagascar, Ange Radzoel, est poursuivi notamment pour blanchiment d'argent et complot présumé. Pour les magistrats, les risques de fuite, de pression sur des témoins ou encore d'altération de preuves demeurent suffisamment importants pour justifier son maintien derrière les barreaux. Le milliardaire est détenu à Maurice depuis la fin du mois de décembre 2025, après son arrestation par la commission mauricienne contre les crimes financiers. Le président philippin achève, lui, ce vendredi une visite d'État de 4 jours au Japon. Première visite à Tokyo de Ferdinand Marcos Jr. en tant que président, qui coïncide avec le 70e anniversaire des relations diplomatiques entre les deux pays, et ce dans un contexte de tensions régionales accrues, notamment autour de Taïwan, et de pression chinoise en mer de Chine méridionale. Explication signée Yelena Tomic.
6: La rencontre entre les deux alliés américains s'achève sur un bilan positif. Parmi les principales annonces, Tokyo et Manille ont élevé leurs relations au rang de partenariat global et stratégique. Concrètement, les Philippines et le Japon ont entamé des négociations formelles concernant le partage des renseignements militaires, le transfert de matériel de défense et le renforcement de la coopération maritime. Le Japon s'est engagé aussi à soutenir la modernisation des forces armées philippines et à investir près de 3 milliards d'euros qui devraient permettre la création de plus de 10 000 emplois dans la construction navale et les domaines de l'infrastructure, des semi-conducteurs, de l'intelligence artificielle et de l'énergie verte. Le Japon s'est également engagé à créer des réserves stratégiques de pétrole pour son allié philippin. Les deux pays asiatiques resserrent les liens face aux ambitions chinoises et l'aggravation des tensions avec Taïwan dans leur voisinage proche. Les deux dirigeants avaient déjà durci le ton en cas d'attaque chinoise contre l'île, évoquant une crise existentielle pour Tokyo et le risque pour Manille d'être entraîné dans le conflit.
3: Yelena Tomic pour cette dernière journée de la visite d'État du président philippin Ferdinand Marcos Jr. au Japon. Tout autre chose et de la musique à présent. C'est parti pour 3 soirs de show au Stade de France pour Aya Nakamura. La chanteuse francophone la plus écoutée au monde promet un grand spectacle de 3 heures. Elle va y présenter Destinée, son dernier album. Et ses premières parties sont confiées aux jeunes artistes féminines de la scène actuelle. Un line-up 100% féminin donc, et 100% nouvelle génération, avec au programme du chata, du R&B ou encore de l'afropop, Olivier Roger.
7: C'est à la fois un acte de générosité et un acte de transmission. Aya Nakamura veut mettre en valeur la nouvelle génération d'artistes féminines. Elles seront une quinzaine à se partager les premières parties des 3 shows de la star franco-malienne. On pourra découvrir la pop urbaine de la gabonaise Emma.
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7: Ou encore le chata de la guadeloupéenne Mimi Cadès. La lilloise Fijoke.
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7: Mais aussi Angie, Danden, Merveille ou encore Dio. Des artistes le plus souvent propulsés par les réseaux sociaux, TikTok en tête, et qui rassemblent des communautés de fans de plus en plus importantes, mais qui ont souvent besoin d'un petit coup de pouce pour percer. Aya Nakamura leur en offre l'occasion, et ce, à une époque où les artistes féminines afro-descendantes sont de plus en plus conquérantes sur la scène française, dans le sillage de la Queen Aya Nakamura.
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3: Voilà pour Aya Nakamura dès ce soir et jusqu'à dimanche soir sur la scène du Stade de France qui sera plein à craquer. Et puis autre effervescence en tennis, cette fois une folle journée ce jeudi à Roland-Garros. D'abord avec l'élimination surprise du numéro 1 mondial et grand favori, l'Italien Yannick Sinner, souffrant, sorti par l'Argentin.

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2: Aujourd'hui, 29 mai, nous fêtons la Saint-Aymar. La citation du jour, nous la devons à Edmond Rostand. Il n'est de grand amour qu'à l'ombre d'un grand rêve. Et le dicton du jour pour ce 29 mai, le jour de Saint-Maximin, s'embaume le jasmin. Bonne journée!
3: Bonjour à tous, nous fêtons Aymar aujourd'hui. Alors, quelle va être l'ambiance de la journée?
4: Eh bien, les béliers, vous hésiterez entre égoïsme et altruisme. Partager ou garder pour vous, tel sera votre dilemme aujourd'hui.
3: Taureau, le ciel vous envoie un bouquet d'énergie positive. À vous de l'attraper.
4: Gémeaux, profitez donc de cette journée pour contacter vos amis et organiser, pourquoi pas, un super week-end.
3: Cancer, mieux vaut rester sur votre petit nuage plutôt que de réveiller le feu qui couvre sous la cendre.
4: Les lions, vous déborderez d'enthousiasme et saurez rassembler vos proches autour d'une idée diablement séduisante.
3: Vierge, de nombreux obstacles se dresseront sur votre chemin et vous devrez consacrer beaucoup de temps pour les surmonter.
4: Vous êtes balance, alors soyez le plus diplomate possible aujourd'hui, sinon vous risquez d'aller au conflit.
3: Scorpion, votre goût des contacts sera encouragé et amplement satisfait en raison des influx planétaires favorables.
4: Sagittaire, vous serez joyeux, optimiste et envie de prouver que vous êtes le ou la meilleure.
3: Capricorne, seul, vous aurez du mal à résoudre vos problèmes personnels, alors confiez-vous à votre conjoint ou partenaire.
4: Les Verseaux, vous serez d'une telle rapidité qu'on aura du mal à vous suivre et même à comprendre ce que vous voulez dire, alors du calme les Verseaux.
3: Enfin Poisson, il ne vous faudra attendre aucun miracle en cette journée, qui sera somme toute très ordinaire. Bonne journée à tous, demain nous fêterons Ferdinand.
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6: Quel cicatrisant naturel peut-on utiliser sur la peau? Coupures qui tardent à se refermer, boutons malmenés, petites brûlures du quotidien. Parmi les remèdes les plus anciens et les plus efficaces figurent deux alliés précieux issus de la ruche, le miel et la propolis. Utilisés depuis l'Antiquité pour leurs vertus purifiantes, réparatrices et adoucissantes, ils sont d'excellents cicatrisants naturels. Le miel, un cicatrisant naturel efficace. Action antibactérienne. Le miel est reconnu pour ses propriétés antibactériennes exceptionnelles. Il contient des enzymes qui produisent du peroxyde d'hydrogène, un agent antibactérien puissant. Ses propriétés aident à prévenir les infections des plaies, permettant ainsi une cicatrisation plus rapide et plus efficace. L'effet anti-inflammatoire. En plus de ses propriétés antibactériennes, le miel possède également des vertus anti-inflammatoires. L'application de miel sur une plaie aide à réduire l'inflammation et la douleur, facilitant ainsi le processus de cicatrisation. Hydratation et nutrition de la peau. Le miel pour la peau est un excellent hydratant naturel. Il attire et retient l'humidité dans la peau, ce qui accélère la cicatrisation. De plus, le miel nourrit la peau avec des nutriments essentiels favorisant une régénération cellulaire saine et la formation de nouvelles cellules cutanées. La propolis, un cicatrisant naturel efficace. Action antibactérienne, la propolis, tout comme le miel, possède des propriétés antibactériennes puissantes. Elle est particulièrement efficace pour lutter contre les infections bactériennes grâce à sa composition riche en flavonoïdes. Effet anti-inflammatoire, en appliquant de la propolis sur une plaie, on peut réduire significativement l'inflammation, ce qui facilite le processus de cicatrisation. Les huiles végétales, alliées précieuses pour la peau, appliquées pures ou en synergie, elles aident à nourrir, assouplir et protéger les zones sensibles. Calendula, son macérat huileux, est apprécié pour apaister les inconforts cutanés. Ciste ladanifère, employée dans les soins ciblés, notamment en cas de peau marquée ou abîmée. Et bien sûr, l'aloe vera, réputée pour ses vertus hydratantes et apaisantes.
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1: Bonjour à toutes et tous. Si les records de température ont été battus ce jeudi, la période de temps chaud n'est pas terminée. Et il faudra attendre le milieu de semaine prochaine pour retrouver des températures proches de la moyenne. Jeudi, on a enregistré 34,9 à Toulouse-Francazal, 34,5 à Muret et 33,7 à Palamini. Pour ces trois points de mesure, il s'agit de records absolus pour un mois de mai. Aujourd'hui, vendredi, comme depuis le début de la semaine, le soleil brille du matin au soir. Seule nuance, des bandes de nuages élevées en soirée. Les températures restent très élevées en journée, avec 34 degrés attendus à Riom, Haute-Rive et Rieux-Volvestre, 32 degrés à Aurignac et à Spé, 32 degrés à Saint-Gaudens. Le vent est orienté au secteur nord et il assèche l'atmosphère. Samedi 30 mai, le vent a tourné à l'ouest dans la nuit en amenant des nuages bas depuis l'Atlantique. Ces nuages vont se dissiper dans la matinée et laissent la place ensuite à un soleil encore généreux dans un ciel souvent voilé par des bandes de cirrus. Malgré le vent d'ouest, les températures restent très élevées, avec toujours 31 degrés sur le Muretin et le Lauragais, 30 degrés sur le Volvestre, 28 degrés sur le Comminges. Dimanche 31 mai, une deuxième salve de nuages bas gagne notre région dans la nuit. Ils sont plus tenaces que la veille et il faut attendre la mi-journée pour voir le soleil dans un ciel parcouru de nuages élevés, plus épais que les jours précédents. Mais le temps reste sec. Le vent d'ouest est modéré et avec ce vent, c'est de l'air océanique moins chaud qui gagne notre région. Si on a toujours 30 degrés sur le Lauragais, les températures plafonnent à 27 degrés du Volvestre au Couserans. Bonne journée à toutes et tous. Et bon week-end à toutes et tous.

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4: Vous écoutez RFI, 6h à Paris, 4h temps universel. Un nouveau point sur l'information avec Gaëtan Plenet. Bonjour Gaëtan.
5: Bonjour Paul, bonjour à tous.
4: Et à la une, les actionnaires de Total Energy se réunissent aujourd'hui.
5: Une assemblée générale qui n'échappe pas une fois de plus aux polémiques et aux critiques des organisations environnementales. On en parle dès le début de cette édition. On parle aussi du potentiel protocole d'accord entre l'Iran et les États-Unis, tandis qu'Israéliens et Libanais se retrouvent eux aujourd'hui pour une réunion militaire à Washington. Pas grand chose à en attendre, nous dira un spécialiste. On sera aussi en Cisjordanie occupée alors qu'Israël a saisi des terres palestiniennes dans la zone A. C'est une première depuis les accords d'Oslo. L'actualité, c'est aussi l'épidémie d'Ebola en République démocratique du Congo et l'Union européenne qui annonce avoir mis en place un pont aérien vers Bounia. La Suède qui donne de vieux avions de chasse à l'Ukraine et qui lui en vend des récents. Et puis on parlera aussi de la vague de chaleur qui continue en Europe de l'Ouest. Téléphone portable interdit, portique anti-métaux à l'entrée et puis gros dispositif policier dans le quartier de la Défense près de Paris. Tout ça pour l'Assemblée Générale du groupe Total Energy qui s'ouvre ce vendredi. C'est la troisième année de suite que ça se passe là-bas et non pas en plein cœur de la capitale française. C'est plus facile à sécuriser, plus facile surtout d'éviter des débordements entre forces de l'ordre et militants écologistes, comme ça a pu être le cas certaines années, car le géant pétrolier français continue de cristalliser la colère, surtout cette année alors que le groupe fait face à une polémique sur l'envolée de ses bénéfices au premier trimestre, profitant de la flambée des hydrocarbures à cause de la guerre au Moyen-Orient. Les critiques environnementales continuent, elles aussi, de fuser et plusieurs organisations tenaient hier une conférence de presse pour le rappeler, Igor Strauss.
6: Si le contexte géopolitique est favorable à Total Energy, les conditions météorologiques actuelles viennent rappeler une autre réalité. Lorelai Limousin de Greenpeace France.
7: Cette assemblée générale de Total Energy, elle arrive en pleine canicule. C'est important de rappeler que cette canicule, elle tombe pas du ciel, mais qu'elle est notamment liée à ces multinationales des énergies fossiles comme Total, qui vont à l'assemblée générale se féliciter de profits exceptionnels. Or, ces profits, ils sont aussi destructeurs pour le climat. C'est quand même très indécent.
6: Alors que la France est engagée dans la sortie juste et ordonnée des énergies fossiles, Total Energy souhaite encore augmenter sa production de pétrole et de gaz. Incohérent pour Gaïa Fèvre du réseau Action Climat.
8: On a Total Energy qui prépare les esprits au fait que les objectifs de l'accord de Paris ne sont plus atteignables. L'objectif de rester sous la barre du 1,5 degré ou la neutralité carbone en 2050, alors que la France se bat dans les espaces internationaux pour qu'on respecte ces engagements-là. Donc finalement, ce qu'on voit, c'est une contradiction entre la diplomatie climatique de la France, qui en effet se présente comme un champion de la sortie des énergies fossiles. Mais à côté de ça, en effet, on voit un soutien sans faille à la majeure de Total Energy. Et c'est extrêmement choquant.
6: Les ONG appellent donc les sociétés publiques, actionnaires de Total Energy et l'État, à prendre position contre la trajectoire de l'entreprise.
5: Et je vous parlais un petit peu plus tôt des bénéfices du groupe en forte hausse au premier trimestre, près de 5 milliards d'euros, dopés donc par la flambée des hydrocarbures due à la guerre au Moyen-Orient. Depuis, le débat est relancé sur l'idée de taxer ce qu'on appelle les super profits. Eh bien, on va en parler ce matin avec notre grande invitée de la rédaction, Alice Chiocchetti, économiste à l'Institut de politique publique. Elle répondra à Clotilde Dumay dans RFI Matin. Rendez-vous après le journal de 8h, heure de Paris. Et si le prix des carburants augmente autant, c'est donc parce que l'Iran continue de verrouiller le détroit d'Ormuz, à point de passage stratégique pour le commerce mondial de l'or noir. Mais ça pourrait bientôt changer. En tout cas, cette question d'Ormuz, elle ferait bien partie d'un protocole d'accord entre les États-Unis et l'Iran pour mettre fin à la guerre. Ce texte, une partie de la presse américaine le dit proche, sauf que Donald Trump ne l'a pas encore signé et que côté iranien aussi, on tempère. Rien n'est finalisé, dit l'agence Tasnim. Ça intervient en plus après de nouvelles frappes entre les deux camps dans la nuit de mercredi à jeudi, malgré le cessez-le-feu trouvé le 8 avril dernier. Au Liban aussi, un cessez-le-feu a été trouvé et là encore, il est particulièrement fragile, le mot est faible. Une nouvelle frappe israélienne hier, elles ont fait au moins 17 morts dans le sud du pays, mais aussi près de Beyrouth. Israël dit avoir étendu sa zone de combat contre le Hezbollah pro-iranien. Malgré tout, des responsables militaires israéliens et libanais doivent se réunir aujourd'hui à Washington avant une nouvelle session de négociation prévue, elle, mardi et mercredi prochain. Alors cette réunion du jour, il ne faut pas en attendre grand-chose, prévient David Rigoulet-Rose. Il est chercheur à l'Institut français d'analyse stratégique.
0: Le fond du problème, c'est le désarmement du Hezbollah, ce qui explique effectivement la difficulté de la négociation, même si des deux côtés, il y a une volonté manifeste de parvenir, d'aboutir à un résultat. Mais pour l'instant, on en est encore loin. D'autant moins que Tsahal, sur l'ordre du gouvernement israélien, multiplie les opérations militaires, ce qui met le président et son premier ministre libanais dans une situation très inconfortable et qui permet au Hezbollah de se présenter comme le seul acteur résistant à ce qui est perçu comme une agression israélienne. Israël considère que la seule solution est la solution militaire pour sécuriser sa frontière nord, ce qui constitue pas un horizon politique, parce que le désarmement ne pourrait intervenir que par les autorités libanaises, qui sont désarmées, sans mauvais jeu de mots, pour effectuer ce désarmement du Hezbollah.
5: Des propos recueillis par Marine de la Moissonnière. Pendant ce temps, les Nations Unies ont ajouté hier les forces de sécurité israéliennes à leur liste noire sur les violences sexuelles lors des conflits. Des violences, dit l'ONU, contre les Palestiniens détenus dans l'État hébreu, mais aussi des violences dans la bande de Gaza et plus largement dans les territoires palestiniens occupés. Une occupation qui s'étend d'ailleurs, puisque pour la première fois depuis les accords d'Oslo signés en 1993, Israël a saisi des terres palestiniennes dans la zone A de la Cisjordanie occupée pour y établir une base militaire. Un précédent qui inquiète là-bas alors que des velléités d'annexion sont régulièrement affichées par certains responsables israéliens. Correspondance à Ramallah d'Amira Souilem.
3: Les propriétaires palestiniens l'ont appris par un simple message WhatsApp. L'autorité palestinienne les informe qu'ils vont être expropriés de façon imminente par Israël. En saisissant un peu moins d'un hectare pour des raisons dites militaires dans les abords immédiats de la ville de Jenin et en prévoyant d'y installer une base, les Israéliens créent un précédent, selon le média en ligne israélo-palestinien, plus 972. La zone A, dont dépend Jenin, est selon les accords d'Oslo sous contrôle sécuritaire intégral des forces palestiniennes. Chez les habitants, déjà très éprouvés par un an et demi d'incursions militaires israéliennes dans le nord du territoire palestinien occupé, c'est l'incrédulité et l'inquiétude qui dominent. Près de 40 000 Palestiniens ont déjà été chassés de leur logement. Au même moment, les colonies israéliennes se multiplient dans la région. Bien que non annoncée officiellement, l'annexion de la Cisjordanie occupée par Israël semble de plus en plus prendre corps sur le terrain. Amira Suilem, Ramallah.
5: Et puis le premier ministre israélien Benjamin Netanyahou a indiqué hier avoir donné l'ordre à son armée de prendre le contrôle de 70% de la bande de Gaza. Nous les tenons de tous les côtés, affirme-t-il en parlant du Hamas. RFI, il est 6h07 à Bounia, dans l'est de la République démocratique du Congo, une ville vers laquelle l'Union européenne annonce avoir mis en place un pont aérien afin d'apporter de là-bas de l'aide médicale, car Bounia, c'est l'épicentre de la flambée de l'épidémie d'Ebola. On en est au niveau national à plus de 1000 cas suspects et 246 décès probablement dus au virus. Grâce à ce pont aérien que j'évoquais, un premier vol cargo s'est posé hier à Bounia et c'est l'UNICEF qui a réceptionné la cargaison. Plus que bienvenue, comme nous le dit Jérôme Kouachi, il est le chef des urgences d'UNICEF RDC.
9: C'est du matériel vraiment dédié à la riposte, donc c'est des médicaments, c'est du matériel de protection pour le personnel soignant et les travailleurs dans les centres de santé. C'est aussi du matériel pour pouvoir construire et apporter de l'appui à la construction des centres de traitement. C'est aussi du matériel pour participer et faciliter les enterrements dignes et sécurisés.
10: C'est quoi aujourd'hui les défis auxquels sont confrontés les acteurs sur le terrain?
9: C'est continuer à mettre en place tout notre système de prise en charge des patients. C'est continuer à avoir un système de surveillance encore plus efficace pour détecter les cas les plus tôt possibles, puis les prendre en charge dans des structures vraiment bien équipées. Donc tous ces matériaux qu'on est en train de recevoir, donc on parle à peu près de 100 tonnes d'intrants qui vont arriver sur plusieurs jours. Ces intrants-là vont vraiment être utiles dans tous les piliers aujourd'hui et permettre d'avoir une couverture encore plus grande que ce qu'elle n'a été aujourd'hui et vraiment consolider les acquis de ces deux semaines de travail.
5: Des propos recueillis par Pauline Azidi et le pont aérien prévoit un vol par jour jusqu'au 6 juin. Deux blessés légers cette nuit à Galati en Roumanie, non loin de la frontière avec l'Ukraine. Le ministère roumain de la Défense assure qu'un drone russe a pénétré dans l'espace aérien roumain et qu'il est venu s'écraser sur le toit d'un immeuble résidentiel provoquant un incendie. Alors ce n'est pas la première fois depuis le début de la guerre en Ukraine qu'une telle incursion arrive en territoire roumain, mais c'est bel et bien la première fois qu'un immeuble d'habitation est la cible. Alors que la Roumanie fait partie, rappelons-le, de l'OTAN. Pendant ce temps, le président ukrainien Volodymyr Zelensky était lui en visite hier en Suède. Et il ne rentre pas les mains vides. Stockholm va donner à l'Ukraine 16...
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1: Bonjour à toutes et tous. Si les records de température ont été battus ce jeudi, la période de temps chaud n'est pas terminée. Et il faudra attendre le milieu de semaine prochaine pour retrouver des températures proches de la moyenne. Jeudi, on a enregistré 34,9 à Toulouse-Francazal, 34,5 à Muret et 33,7 à Palamini. Pour ces trois points de mesure, il s'agit de records absolus pour un mois de mai. Aujourd'hui, vendredi, comme depuis le début de la semaine, le soleil brille du matin au soir. Seule nuance, des bandes de nuages élevées en soirée. Les températures restent très élevées en journée, avec 34 degrés attendus à Riom, Haute-Rive et Rieux-Volvestre, 32 degrés à Aurignac et à Spé, 30 degrés à Saint-Gaudens. Le vent est orienté au secteur nord et il assèche l'atmosphère. Samedi 30 mai, le vent a tourné à l'ouest dans la nuit en amenant des nuages bas depuis l'Atlantique. Ces nuages vont se dissiper dans la matinée et laissent la place ensuite à un soleil encore généreux dans un ciel souvent voilé par des bandes de cirrus. Malgré le vent d'ouest, les températures restent très élevées avec toujours 31 degrés sur le Muretin et le Lauragais, 30 degrés sur le Volvestre, 28 degrés sur le Comminges. Dimanche 31 mai, une deuxième salve de nuages bas gagne notre région dans la nuit. Ils sont plus tenaces que la veille et il faut attendre la mi-journée pour voir le soleil dans un ciel parcouru de nuages élevés, plus épais que les jours précédents. Mais le temps reste sec. Le vent d'ouest est modéré et avec ce vent, c'est de l'air océanique moins chaud qui gagne notre région. Si on a toujours 30 degrés sur le Lauragais, les températures plafonnent à 27 degrés du Volvestre au Couserans. Bonne journée à toutes et tous. Et bon week-end à toutes et tous.
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1: Aujourd'hui, 29 mai, nous fêtons la Saint-Aymar. La citation du jour, nous la devons à Edmond Rostand. Il n'est de grand amour qu'à l'ombre d'un grand rêve. Et le dicton du jour pour ce 29 mai, le jour de Saint-Maximin, s'embaume le jasmin. Bonne journée!
2: Bonjour à tous, nous fêtons Aymar aujourd'hui. Alors, quelle va être l'ambiance de la journée?
3: Eh bien, les béliers, vous hésiterez entre égoïsme et altruisme. Partagez ou gardez pour vous, tel sera votre dilemme aujourd'hui.
2: Taureau, le ciel vous envoie un bouquet d'énergie positive, à vous de l'attraper.
3: Gémeaux, profitez donc de cette journée pour contacter vos amis et organiser, pourquoi pas, un super week-end.
2: Cancer, mieux vaut rester sur votre petit nuage plutôt que de réveiller le feu qui couvre sous la cendre.
3: Les lions, vous déborderez d'enthousiasme et saurez rassembler vos proches autour d'une idée diablement séduisante.
2: Vierge, de nombreux obstacles se dresseront sur votre chemin et vous devrez consacrer beaucoup de temps pour les surmonter.
3: Vous êtes balance, alors soyez le plus diplomate possible aujourd'hui, sinon vous risquez d'aller au conflit.
2: Scorpion, votre goût des contacts sera encouragé et amplement satisfait en raison des influx planétaires favorables.
3: Sagittaire, vous serez joyeux, optimiste et envie de prouver que vous êtes le ou la meilleur.
2: Capricorne, seul, vous aurez du mal à résoudre vos problèmes personnels, alors confiez-vous à votre conjoint ou partenaire.
3: Les Verseaux, vous serez d'une telle rapidité qu'on aura du mal à vous suivre et même à comprendre ce que vous voulez dire, alors du calme les Verseaux.
2: Enfin poisson, il ne vous faudra attendre aucun miracle en cette journée, qui sera somme toute très ordinaire. Bonne journée à tous, demain nous fêterons Ferdinand.
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3: Quel cicatrisant naturel peut-on utiliser sur la peau? Coupures qui tardent à se refermer, boutons malmenés, petites brûlures du quotidien. Parmi les remèdes les plus anciens et les plus efficaces figurent deux alliés précieux issus de la ruche, le miel et la propolis. Utilisés depuis l'Antiquité pour leurs vertus purifiantes, réparatrices et adoucissantes, ils sont d'excellents cicatrisants naturels. Le miel, un cicatrisant naturel efficace. Action antibactérienne. Le miel est reconnu pour ses propriétés antibactériennes exceptionnelles. Il contient des enzymes qui produisent du peroxyde d'hydrogène, un agent antibactérien puissant. Ses propriétés aident à prévenir les infections des plaies, permettant ainsi une cicatrisation plus rapide et plus efficace. L'effet anti-inflammatoire. En plus de ses propriétés antibactériennes, le miel possède également des vertus anti-inflammatoires. L'application de miel sur une plaie aide à réduire l'inflammation et la douleur, facilitant ainsi le processus de cicatrisation. Hydratation et nutrition de la peau. Le miel pour la peau est un excellent hydratant naturel. Il attire et retient l'humidité dans la peau, ce qui accélère la cicatrisation. De plus, le miel nourrit la peau avec des nutriments essentiels favorisant une régénération cellulaire saine et la formation de nouvelles cellules cutanées. La propolis, un cicatrisant naturel efficace. Action antibactérienne, la propolis, tout comme le miel, possède des propriétés antibactériennes puissantes. Elle est particulièrement efficace pour lutter contre les infections bactériennes grâce à sa composition riche en flavonoïdes. Effet anti-inflammatoire, en appliquant de la propolis sur une plaie, on peut réduire significativement l'inflammation, ce qui facilite le processus de cicatrisation. Les huiles végétales, alliées précieuses pour la peau, appliquées pures ou en synergie, elles aident à nourrir, assouplir et protéger les zones sensibles. Calendula, son macérat huileux, est apprécié pour apaister les inconforts cutanés. Cyste ladanifère, employé dans les soins ciblés, notamment en cas de peau marquée ou abîmée. Et bien sûr, l'aloe vera, réputée pour ses vertus hydratantes et apaisantes.
1: Après avoir laissé leurs traces dans le passé, ils récidivent le 30 mai à Carbonne.
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1: C'est l'agence d'emploi Au Boulot à Cazères qui recrute en ce moment. Tout d'abord, un conducteur chargeuse en sablière sur le secteur de Cazères, un chaudronnier soudeur pour maintenance d'usine, c'est sur le secteur de Marteau-Tolosane, et enfin, un monteur câbleur pour effectuer des branchements d'armoires électriques sur le secteur de Salis-du-Salat. C'est l'agence d'emploi Au Boulot à Cazères qui recrute en ce moment. Pour plus de renseignements, vous allez sur le site internet au-boulot.com.
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0: Hello magnifique vous, je suis Nadège Gaël Sielé, coach de vie holistique. Je viens vous partager des témoignages spontanés et des pépites pour atteindre le bonheur. Chaque semaine, ici, de nouveaux secrets vous seront dévoilés et vous pourrez aussi retrouver ces témoignages en ligne dans le magazine Version Grandiose. Alors pour vous, c'est quoi le bonheur ?
1: Même si on essaye de contrôler sa vie et tout, et finalement il nous arrive toujours des expériences, et c'est à nous de savoir comment on veut prendre l'expérience, si on veut la prendre du côté j'apprends, ou si on veut la prendre du côté je subis. Donc chacun est libre de le faire comme il l'entend. Et moi, à force d'avoir des expériences, je me dis, un exemple, moi j'ai une fille, au début quand elle jetait la nourriture par terre, ça m'énervait, et maintenant je laisse faire, et finalement d'elle-même elle fait ses petites expériences comme elle a décidé de les faire sans que j'intervienne, quoi. Et donc je la laisse libre, et pour moi elle a plus de bonheur en étant libre qu'en étant contrainte de tu fais ci ou tu fais ça. J'essaye de moins possible, hormis si elle se met en danger, mais sinon j'essaye le moins possible de lui donner des ordres, de la contraindre à faire quelque chose qu'elle n'aurait pas eu envie de faire.
0: Quel conseil tu donnerais à quelqu'un qui a du mal à trouver le bonheur ?
1: Je ne sais pas si je suis en mesure de donner des conseils, c'est chacun qui voit ou pas le bonheur, et il est là. D'essayer pendant 3 semaines de se forcer à essayer de voir le bonheur, même si on le voit pas, et ça va devenir une sorte de seconde habitude, et après on va s'habituer au bonheur et on y prendra goût, et au bout d'un moment on n'y pensera même plus, on pensera bonheur et on agira bonheur, et ça va devenir naturel si ça devient en nous, qu'on voit tous les petits bonheurs, ils y sont en fait, il faut les voir. Et c'est libre à nous de les voir. Donc pour commencer, juste s'entraîner à essayer de voir le bonheur qui y est déjà, en fait.
0: C'est quoi le bonheur ? Est une idée originale de Nadège Gaël Sielé. Retrouvez toutes ses confidences en ligne dans le magazine Version Grandiose. Et chaque semaine, découvrez de nouveaux secrets sur votre radio préférée. À bientôt.
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5: Il est 5h en temps universel, 7h ici à Paris.
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5: Bonjour à tous, merci d'être avec nous pour le début de ces 3 heures d'actualité internationale avec au programme les dernières évolutions dans les négociations entre l'Iran et les États-Unis. De l'économie aussi avec ce débat sur l'instauration ou non d'une taxe sur les superprofits des compagnies pétrolières. On en parlera avec notre invité dans un peu plus d'une heure. Et puis du sport entre le tennis à Roland-Garros, la veille de la finale de Ligue des Champions au football. On va parler de tout ça dans votre journal. Bonjour Fabrice Le Grier.
7: Bonjour Clotilde, bonjour à tous.
5: Mais d'abord à la une ce vendredi, le Sénégal qui célèbre les 100 ans d'Abdoulaye Wade.
7: Des festivités et hommages vont se tenir dans les prochains jours. L'ancien président et fondateur du Parti démocratique sénégalais, qui en un siècle a tout connu, une vie politique hors norme dont il s'est aujourd'hui retiré. Mais il reste une référence, on y revient dans un instant.
5: Dans l'actualité également, la Roumanie, pays membre de l'OTAN, frappé par un drone russe cette nuit.
7: 2 personnes ont été blessées dans la ville de Galati, près de la frontière avec l'Ukraine, où la Russie poursuit ses frappes. Le ministère parle ce matin d'une grave et irresponsable escalade de la Russie.
5: La Russie et Israël sur la liste noire de l'ONU pour les violences sexuelles commises lors des conflits.
7: Et ce en raison d'accusations portées par des Palestiniens détenus en Israël et dans les territoires palestiniens occupés. Le Hamas et la Russie donc figurent aussi sur cette liste. Israël qui dénonce une décision honteuse et absurde et qui coupe toute relation diplomatique avec l'ONU. Les détails dans ce journal.
5: Et puis la guerre au Moyen-Orient, un cadre d'accord serait en vue entre les États-Unis et l'Iran.
7: La Maison-Blanche évoque des progrès. Téhéran assure que le texte n'est pas finalisé. Et dans ce contexte, Total va tenir son assemblée générale annuelle aujourd'hui à Paris. Au programme, les super profits liés à la hausse des prix à la pompe. Le géant sous le feu des critiques, décrié aussi pour ses marges obtenues grâce à ses activités de trading. Explication à venir.
5: Mais d'abord au Sénégal, donc un 100e anniversaire emblématique aujourd'hui.
7: Celui d'Abdoulaye Wade, avocat, ancien président et fondateur du PDS, le Parti démocratique sénégalais. Né le 29 mai 1926, Gorgui, le vieux en Wolof, entre dans l'histoire avec un siècle d'existence et une vie politique hors norme à Dakar. Juliette Dubois.
8: Les festivités officielles, initialement prévues ce 29 mai, ont été reportées au 4 et 5 juin en raison de la Tabaski. Le programme s'ouvrira au Grand Théâtre de Dakar en présence du président Bassirou Diomaye Faye. Cérémonie solennelle, exposition, concert, hommage. Le lendemain, un colloque scientifique au monument de la Renaissance africaine aura lieu. Ce monument pharaonique inauguré sous son magistère, symbole à lui seul des grandeurs et des controverses de sa présidence. Car le bilan de Wade reste complexe, avocat et professeur de droit, longtemps désigné comme l'incarnation du Sopi, le changement en Wolof. Il fonde le PDS en 1974 et passe 26 ans dans l'opposition avant de triompher. Le 19 mars 2000, après 4 tentatives infructueuses, il remporte l'élection face au président sortant Abdou Diouf, offrant au Sénégal sa première alternance politique. Ses 12 années au pouvoir laissent une empreinte visible, route, électrification rurale, aéroport, grand chantier culturel, mais aussi des controverses, notamment sa tentative de briguer un 3e mandat en 2012 qui provoque de violentes protestations. Le PDS est aujourd'hui dirigé depuis le Qatar par son fils Karim. Le parti a perdu de son influence et Abdoulaye Wade, lui, vit à Versailles. Retiré de la scène publique, il reste tout de même le patriarche que l'on vient consulter. Juliette Dubois, Dakar, RFI.
7: Abdoulaye Wade, 100 ans, donc retrouvez son portrait sur notre site RFI.fr.
5: Sur le continent africain aussi, l'épidémie d'Ebola et la mise en place d'un pont aérien pour apporter de l'aide médicale à Bounia.
7: Cette ville de l'Est de la RDC, épicentre de la flambée et de l'épidémie que connaît le pays. Hier, un premier vol cargo parti de Nairobi au Kenya et transportant 8 tonnes de matériel s'est posé dans le chef-lieu de la province de l'Ituri. Au total, 100 tonnes en provenance de Belgique seront acheminées jusqu'au 6 juin. 3 des 26 provinces que compte la RDC sont touchées. 1077 cas suspects, 246 décès probablement liés à la maladie. 8 cas suspects, dont un décès en Angola. Une épidémie qui peut être stoppée, assure le chef de l'OMS qui était à Kinshasa hier soir et qui doit se rendre en Ituri dans la journée. L'Ituri où l'on a enregistré la première guérison confirmée depuis le début de l'épidémie à souche Bundibugyo dans le pays.
5: Israël et la Russie inscrites sur la liste noire de l'ONU sur les violences sexuelles durant les conflits.
7: Oui, le secrétaire général Antonio Guterres les avait mis en garde en août dernier, mais les cas de violences sexuelles sur des prisonniers gazaouis, cisjordaniens ou ukrainiens ont continué à être enregistrés par les Nations Unies. Les inspecteurs de l'ONU ont été interdits d'accès à ces deux pays. Les chiffres de leur rapport sont donc en deçà de la réalité. En représailles, Israël a décidé de couper toute relation diplomatique avec Antonio Guterres. À New York, Karine Auten.
0: Ce sont des violences sexuelles et des viols commis sur des prisonniers qui ne présentaient aucun risque de sécurité pour les soldats et les gardiens qui les ont commises. À Gaza et en Cisjordanie, 14 hommes, 7 femmes et 10 enfants sont les victimes qui ont pu être recensées, équivalent à Israël de rejoindre l'aile militaire du Hamas déjà sur la liste noire de l'ONU. L'ambassadeur israélien a dénoncé une décision honteuse et absurde. Il a gelé toute relation avec l'équipe d'Antonio Guterres qui sera remplacée par un nouveau secrétaire général dès le 1er janvier prochain. L'attaque systématique de l'ONU et de ses équipes, c'est la stratégie habituelle du gouvernement actuel en Israël pour rétorquer dès que l'instance internationale émet un avis qui l'expose. Le patron de l'ONU avait été déclaré persona non grata en Israël en 2024. Les employés de l'UNRWA avaient été accusés à tort, à l'exception de 3, d'avoir participé à l'attaque du 7 octobre. Et puis Israël agit d'autant plus en toute impunité qu'il sait pouvoir compter sur son parrain. Les États-Unis ont d'ailleurs replacé sous sanction l'experte de l'ONU spécialiste des territoires palestiniens, Francesca Albanese, qui a vivement critiqué Israël alors qu'un tribunal américain avait ordonné leur levée la semaine dernière. Karine Auten, New York, RFI.
7: Et concernant la bande de Gaza, Benjamin Netanyahou déclare avoir ordonné à son armée d'élargir sa zone de contrôle. Objectif, la porter à 70% de l'enclave contre environ 60% aujourd'hui. Mesure qui sort du cadre fixé par le cessez-le-feu conclu avec le Hamas.
5: Pendant ce temps, des représentants militaires israéliens et libanais se réunissent à Washington aujourd'hui.
7: Un volet sécuritaire des négociations sous l'égide de l'administration Trump. Objectif, créer les conditions propices au dialogue politique cette fois, qui reprendra la semaine prochaine. Alors que sur le terrain, on enregistre une escalade ces derniers jours, malgré un cessez-le-feu entré en vigueur le 17 avril. Le Liban ou Israël a étendu sa zone de combat contre le Hezbollah et poursuivi ses frappes. Bilan au moins 17 morts hier dans le sud du pays, mais aussi dans la région de Beyrouth où une femme et deux enfants ont été tués.
5: Parallèlement, un protocole d'accord serait en vue entre les États-Unis et l'Iran, même si, pour le moment, il faut rester très prudent.
7: Ce cadre prévoirait de lever les restrictions sur la navigation dans le détroit d'Ormuz, ainsi qu'une extension de 60 jours du cessez-le-feu conclu le 8 avril. Un temps supplémentaire qui permettrait d'aborder la très délicate question du nucléaire iranien. Le vice-président américain J.D. Vance fait état de beaucoup de progrès. Toutefois, Donald Trump n'a encore rien signé. L'agence iranienne Tasnim assure que le texte n'est pas encore finalisé.
5: La crise au Moyen-Orient qui continue en tout cas de peser sur le prix des carburants à travers le monde.
7: Et l'Italie ne fait pas exception. Le gouvernement de Giorgia Meloni a baissé les taxes sur l'essence pour aider les consommateurs et pourrait annoncer d'autres mesures. Mais il lui faut l'accord de Bruxelles. Et cette semaine, le FMI l'a pressé de ne pas prendre de décisions trop coûteuses pour son économie déjà très endettée. Alors qu'en pensent les Italiens ? Reportage à Bari, dans le sud, Muriel Paradon.
4: Dans le centre de Bari, à deux pas de la mer, la vie semble douce. Mais les Italiens souffrent, comme tout le monde, de la hausse des prix de l'énergie. Le gouvernement a certes baissé les taxes sur les carburants, mais personne ici n'a vu la différence sur les prix à la pompe, comme le raconte Vittorio.
9: La baisse du prix du carburant, on ne la ressent pas. C'est juste quelques centimes. Moi, personnellement, j'évite de prendre ma voiture ou ma moto. Je préfère le vélo ou le bus.
4: Cette semaine, le FMI a conseillé au gouvernement italien d'abandonner cette réduction des taxes sur les carburants qui aggrave la dette du pays, et de réorienter ses aides vers les plus vulnérables. Pour Cecilia, une retraitée de 70 ans, une telle mesure serait la bienvenue.
10: S'il donnait aux pauvres, moi je serais très heureuse, parce que j'ai une toute petite retraite. Je dois me restreindre sur l'électricité, le gaz, surtout.
4: Gianni, lui, est entrepreneur. Comme beaucoup, il est très sceptique sur toute mesure que pourrait prendre le gouvernement.
11: En Italie, on parle, mais on ne fait jamais rien. Et en attendant, l'économie italienne est catastrophique.
4: En Italie, la croissance économique est faible et la dette parmi les plus élevées de l'Union européenne. La crise énergétique n'a rien arrangé. Muriel Paradon, Bari, RFI.
5: Et dans ce contexte de flambée des prix à la pompe, Total Energy va tenir son assemblée générale annuelle aujourd'hui à Paris.
7: Le géant pétrolier français qui va présenter ses résultats à ses actionnaires, ils sont très bons, notamment depuis le début de la crise au Moyen-Orient. L'entreprise a généré près de 5 milliards d'euros de bénéfices au premier trimestre, mais Total reste sous le feu des critiques, notamment en France, où la société est accusée d'abuser de sa position. Un autre reproche revient, celui des fortes marges obtenues grâce à ses activités de trading, Aurélien Devernois.
12: C'est la réponse systématique de Total aux critiques pointant du doigt le fait que l'entreprise paie très peu d'impôts sur les sociétés en France, voire même parfois pas du tout. Total contribue dans les pays où elle produit son pétrole et son gaz. Sauf qu'une part non négligeable de ses profits viennent de Suisse ou de Singapour, pas vraiment connus pour leur champ pétrolier. Total y a installé des filiales spécialisées dans le trading, c'est-à-dire la spéculation sur les stocks d'hydrocarbures. En misant sur la crise dans le détroit d'Ormuz, TOTSA à Genève a ainsi encaissé 1 milliard de dollars de bénéfices. Oui, admet le patron de Total, Patrick Pouyanné, dans une interview au Figaro, mais dans le trading, on ne gagne pas à tous les coups et cela ne représente que 10% des résultats de l'entreprise, sans toutefois préciser leur part dans les bénéfices. Or, celle-ci oscillerait entre 40 et 80% ces dernières années, selon une enquête de l'Observatoire des multinationales, le tout avec un niveau d'imposition relativement faible, 14% à Singapour contre 25% en France. Tout bénéfice donc pour les actionnaires, beaucoup moins pour les finances publiques françaises.
7: Une assemblée générale qui se tiendra à 14h, heure de Paris, à la Défense. Et ce matin, des actions sont prévues pour dénoncer le soutien financier et politique dont continue de bénéficier Total Energy, ainsi que l'augmentation des prix du carburant.
5: En Roumanie, Fabrice, le ministre de la Défense, affirme qu'un drone russe a touché un immeuble résidentiel sur son territoire dans la nuit.
7: Et deux personnes ont été blessées dans la ville de Galati, près de la frontière avec l'Ukraine, où la Russie poursuit ses frappes. Le ministère parle ce matin d'une grave et irresponsable escalade de la Russie. Des incursions de drones russes en Roumanie ont déjà été détectées depuis le début du conflit, mais c'est la première fois qu'un engin s'abat sur un immeuble d'habitation. Notez par ailleurs que l'Ukraine affirme ce matin qu'un navire turc a été attaqué par un drone russe en mer Noire.
5: Il est 7h11 à Paris, la politique française avec Raphaël Glucksmann qui se lance et qui dévoile son projet présidentiel.
7: Nous avons encore envie, c'est le nom de son livre sorti hier. Le député européen et aspirant candidat à la présidentielle de 2027 entend reprendre le thème du patriotisme à l'extrême droite. Et hier soir, il dédicaçait son ouvrage dans une librairie parisienne. Charlotte Urien-Tomaca.
13: Avant que l'été ne vienne ralentir le tempo de la campagne présidentielle, Raphaël Glucksmann accélère le mouvement. L'eurodéputé s'est donné 3 mois pour décider s'il sera candidat à l'élection présidentielle. Mais avant même d'officialiser sa décision, il franchit déjà une étape devenue presque incontournable pour tout prétendant à l'Élysée, la publication d'un livre.
14: C'est un livre qui vise à redonner l'envie. L'envie de France, l'envie de République.
13: Un exercice désormais classique dans la vie politique. Plus d'une centaine de personnes patientent pour obtenir une dédicace. Martine, électrice de gauche, espère voir Raphaël Glucksmann se lancer dans la course présidentielle. Mais elle comprend aussi son choix de prendre encore un peu de temps avant de trancher.
15: Aujourd'hui, c'est vraiment énorme le nombre de candidats déclarés ou potentiels. Donc dans 3 mois, pourquoi pas, oui.
13: Objectif pour Raphaël Glucksmann, rassembler la gauche modérée autour d'un projet commun.
14: Je ne serai pas un candidat de plus. Et ce que je veux, c'est réunir ma famille politique, la gauche démocratique, républicaine, pro-européenne.
13: Un défi de taille dans un paysage politique fragmenté. Michel, adhérent de Place Publique et ancien militant socialiste, voit en l'eurodéputé un visage de renouveau.
16: C'est quelqu'un qui a des nouvelles idées. Je trouve qu'il faut renouveler le personnel politique.
13: Prochaine étape pour Raphaël Glucksmann, un grand meeting le 13 juin qui lui permettra de tester sa popularité à une échelle plus large.
7: Charlotte Urien-Tomaca.
5: Et puis direction les Baléares, où vient de démarrer une véritable chasse aux serpents.
7: En effet, une invasion de couleuvres menace les lézards, qui sont l'icône de l'archipel espagnol en Méditerranée. Et les chercheurs sont inquiets, ils ont confirmé ce que pêcheurs et touristes affirmaient depuis quelques mois déjà. Les couleuvres se lancent à la conquête de nouveaux îlots. Stéphanie Schuller.
17: Les couleuvres fer à cheval ne sont pas originaires des Baléares. Les premiers individus sont arrivés par accident, nichés entre les racines d'oliviers, transportés à Ibiza. Depuis, elles se sont reproduites de façon exponentielle grâce à une ressource alimentaire abondante, les lézards des Pitiuses. Sans ennemis naturels pendant des millénaires sur les Baléares, cette espèce a su développer une diversité de couleurs unique et est devenue l'icône de l'archipel. Seulement voilà, les couleuvres les avalent tous et à mesure que leur population grandit, celle des lézards disparaît. C'est alors que, poussées par la faim, les premières couleuvres se sont lancées dans l'eau. À la surprise des scientifiques, ces reptiles terrestres sont partis à la nage, coloniser les îlots autour d'Ibiza en quête de nourriture. Désormais, il faut sauver les lézards des pitius de l'extinction. Ils jouent en effet un rôle clé dans la dispersion des graines des plantes et par conséquent dans la biodiversité insulaire. Les autorités locales ont déjà posé près de 20 000 pièges à serpents et de chaque îlot des Baléares, des spécimens de lézards sont envoyés aux zoos de Barcelone pour un programme de conservation.
7: Stéphanie Schuller.
5: Et puis un mot de tennis, Fabrice, avec la suite de Roland-Garros après la grosse journée d'hier.
7: Ouais, l'élimination surprise de Yannick Sinner, l'Italien numéro 1 mondial, souffrant, éliminé par l'Argentin Juan Manuel Cerundolo. Une folle journée également pour Moïse Kouamé, le nouveau phénomène français qui a battu le Paraguayen Adolfo Daniel Valero en 5-7.
5: Merci beaucoup, Fabrice Le Grier. 5h14 en temps universel. Cette question au programme dans RFI Matin. Faut-il taxer les super profits des compagnies pétrolières ?
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20: Bonjour à toutes et tous. Si les records de température ont été battus ce jeudi, la période de temps chaud n'est pas terminée. Et il faudra attendre le milieu de semaine prochaine pour retrouver des températures proches de la moyenne. Jeudi, on a enregistré 34,9 à Toulouse-Francazal, 34,5 à Muret et 33,7 à Palamini. Pour ces trois points de mesure, il s'agit de records absolus pour un mois de mai. Aujourd'hui, vendredi, comme depuis le début de la semaine, le soleil brille du matin au soir. Seule nuance, des bandes de nuages élevées en soirée. Les températures restent très élevées en journée, avec 34 degrés attendus à Riom, Haute-Rive et Rieux-Volvestre, 32 degrés à Aurignac et à Spé, 30 degrés à Saint-Gaudens. Le vent est orienté au secteur nord et il assèche l'atmosphère. Samedi 30 mai, le vent a tourné à l'ouest dans la nuit en amenant des nuages bas depuis l'Atlantique. Ces nuages vont se dissiper dans la matinée et laissent la place ensuite à un soleil encore généreux dans un ciel souvent voilé par des bandes de cirrus. Malgré le vent d'ouest, les températures restent très élevées avec toujours 31 degrés sur le Muretin et le Lauragais, 30 degrés sur le Volvestre, 28 degrés sur le Comminges. Dimanche 31 mai, une deuxième salve de nuages bas gagne notre région dans la nuit. Ils sont plus tenaces que la veille et il faut attendre la mi-journée pour voir le soleil dans un ciel parcouru de nuages élevés, plus épais que les jours précédents. Mais le temps reste sec. Le vent d'ouest est modéré et avec ce vent, c'est de l'air océanique moins chaud qui gagne notre région. Si on a toujours 30 degrés sur le Lauragais, les températures plafonnent à 27 degrés, du Volvestre au Couserans. Bonne journée à toutes et tous. Et bon week-end à toutes et tous.

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1: Hello, magnifique vous. Je suis Nadège Gaël Sielé, coach de vie holistique. Je viens vous partager des témoignages spontanés et des pépites pour atteindre le bonheur. Chaque semaine, ici, de nouveaux secrets vous seront dévoilés et vous pourrez aussi retrouver ces témoignages en ligne dans le magazine Version Grandiose. Alors pour vous, c'est quoi le bonheur ? Radio Galaxy, la radio du Sud Toulousain, vous souhaite de passer une très agréable journée.
2: Aujourd'hui, 29 mai, nous fêtons la Saint-Aymar. La citation du jour, nous la devons à Edmond Rostand. Il n'est de grand amour qu'à l'ombre d'un grand rêve. Et le dicton du jour pour ce 29 mai, le jour de Saint-Maximin, s'embaume le jasmin.
3: Bonne journée!
4: Bonjour à tous, nous fêtons Aymar aujourd'hui. Alors, quelle va être l'ambiance de la journée?
5: Eh bien, les béliers, vous hésiterez entre égoïsme et altruisme. Partagez ou gardez pour vous, tel sera votre dilemme aujourd'hui.
4: Taureau, le ciel vous envoie un bouquet d'énergie positive, à vous de l'attraper.
5: Gémeaux, profitez donc de cette journée pour contacter vos amis et organiser, pourquoi pas, un super week-end.
4: Cancer, mieux vaut rester sur votre petit nuage plutôt que de réveiller le feu qui couvre sous la cendre.
5: Les lions, vous déborderez d'enthousiasme et saurez rassembler vos proches autour d'une idée diablement séduisante.
4: Vierge, de nombreux obstacles se dresseront sur votre chemin et vous devrez consacrer beaucoup de temps pour les surmonter.
5: Vous êtes balance, alors soyez le plus diplomate possible aujourd'hui, sinon vous risquez d'aller au conflit.
4: Scorpion, votre goût des contacts sera encouragé et amplement satisfait en raison des influx planétaires favorables.
5: Sagittaire, vous serez joyeux, optimiste et envie de prouver que vous êtes le ou la meilleure.
4: Capricorne, seul, vous aurez du mal à résoudre vos problèmes personnels, alors confiez-vous à votre conjoint ou partenaire.
5: Les Verseaux, vous serez d'une telle rapidité qu'on aura du mal à vous suivre et même à comprendre ce que vous voulez dire, alors du calme les Verseaux.
4: Enfin Poissons, il ne vous faudra attendre aucun miracle en cette journée, qui sera somme toute très ordinaire. Bonne journée à tous, demain nous fêterons Ferdinand.
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7: Quel cicatrisant naturel peut-on utiliser sur la peau ? Coupures qui tardent à se refermer, boutons malmenés, petites brûlures du quotidien. Parmi les remèdes les plus anciens et les plus efficaces figurent deux alliés précieux issus de la ruche, le miel et la propolis. Utilisés depuis l'Antiquité pour leurs vertus purifiantes, réparatrices et adoucissantes, ils sont d'excellents cicatrisants naturels. Le miel, un cicatrisant naturel efficace. Action antibactérienne. Le miel est reconnu pour ses propriétés antibactériennes exceptionnelles. Il contient des enzymes qui produisent du peroxyde d'hydrogène, un agent antibactérien puissant. Ces propriétés aident à prévenir les infections des plaies, permettant ainsi une cicatrisation plus rapide et plus efficace. L'effet anti-inflammatoire. En plus de ses propriétés antibactériennes, le miel possède également des vertus anti-inflammatoires. L'application de miel sur une plaie aide à réduire l'inflammation et la douleur, facilitant ainsi le processus de cicatrisation. Hydratation et nutrition de la peau. Le miel pour la peau est un excellent hydratant naturel. Il attire et retient l'humidité dans la peau, ce qui accélère la cicatrisation. De plus, le miel nourrit la peau avec des nutriments essentiels favorisant une régénération cellulaire saine et la formation de nouvelles cellules cutanées. La propolis, un cicatrisant naturel efficace. Action antibactérienne, la propolis, tout comme le miel, possède des propriétés antibactériennes puissantes. Elle est particulièrement efficace pour lutter contre les infections bactériennes grâce à sa composition riche en flavonoïdes. Effet anti-inflammatoire, en appliquant de la propolis sur une plaie, on peut réduire significativement l'inflammation, ce qui facilite le processus de cicatrisation.
5: Les huiles végétales, alliées précieuses pour la peau. Appliquées pures ou en synergie, elles aident à nourrir, assouplir et protéger les zones sensibles. Calendula, son macérat huileux, est apprécié pour apaiser les inconforts cutanés. Cyste ladanifère, employé dans les soins ciblés, notamment en cas de peau marquée ou abîmée. Et bien sûr, l'aloe vera, réputée pour ses vertus hydratantes et apaisantes.
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1: C'est l'agence d'emploi Au Boulot à Cazères qui recrute en ce moment. Tout d'abord, un conducteur chargeuse en sablière sur le secteur de Cazères, un chaudronnier soudeur pour maintenance d'usine, c'est sur le secteur de Marteau-Tolosane, et enfin, un monteur câbleur pour effectuer des branchements d'armoires électriques sur le secteur de Salis-du-Salat. C'est l'agence d'emploi Au Boulot à Cazères qui recrute en ce moment. Pour plus de renseignements, vous allez sur le site internet au-boulot.com.
0: 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Je vous dis à très vite.

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1: Bonjour à toutes et tous. Si les records de température ont été battus ce jeudi, la période de temps chaud n'est pas terminée. Et il faudra attendre le milieu de semaine prochaine pour retrouver des températures proches de la moyenne. Jeudi, on a enregistré 34,9 à Toulouse-Francazal, 34,5 à Muret et 33,7 à Palamini. Pour ces trois points de mesure, il s'agit de records absolus pour un mois de mai. Aujourd'hui, vendredi, comme depuis le début de la semaine, le soleil brille du matin au soir. Seule nuance, des bandes de nuages élevées en soirée. Les températures restent très élevées en journée, avec 34 degrés attendus à Riom, Haute-Rive et Rieuvolvestre, 32 degrés à Aurignac et à Spé, 32 degrés à Saint-Gaudens. Le vent est orienté au secteur nord et il assèche l'atmosphère. Samedi 30 mai, le vent a tourné à l'ouest dans la nuit en amenant des nuages bas depuis l'Atlantique. Ces nuages vont se dissiper dans la matinée et laissent la place ensuite à un soleil encore généreux dans un ciel souvent voilé par des bandes de cirrus. Malgré le vent d'ouest, les températures restent très élevées avec toujours 31 degrés sur le Muretin et le Lauragais, 30 degrés sur le Volvestre, 28 degrés sur le Comminges. Dimanche 31 mai, une deuxième salve de nuages bas gagne notre région dans la nuit. Ils sont plus tenaces que la veille et il faut attendre la mi-journée pour voir le soleil dans un ciel parcouru de nuages élevés, plus épais que les jours précédents. Mais le temps reste sec. Le vent d'ouest est modéré et avec ce vent, c'est de l'air océanique moins chaud qui gagne notre région. Si on a toujours 30 degrés sur le Lauragais, les températures plafonnent à 27 degrés du Volvestre au Couserans. Bonne journée à toutes et tous. Et bon week-end à toutes et tous.

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1: Il est 8h. Je suis à l'heure.
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4: Il est 6h en temps universel. Merci d'écouter RFI.
2: Clotilde Dumais.
4: Et le journal international, c'est avec Gaëtan Plenet. Bonjour Gaëtan.
5: Bonjour Clotilde, bonjour à tous.
4: C'est une menace à laquelle l'armée israélienne n'était pas préparée.
5: Et celle des drones explosifs envoyés par le Hezbollah, parfois difficilement détectables. On en parle dès le début de cette édition et puis on fera aussi un point sur l'éventualité d'un accord entre les États-Unis et l'Iran, même si rien n'est fait, rien n'est signé. Dans ce journal également, un drone attribué cette fois à la Russie qui s'écrase sur un immeuble d'habitation en Roumanie. L'épidémie d'Ebola en RDC, toujours pas de vaccin officiel contre la souche bunny Bugio, même si la Russie justement dit qu'elle a possiblement développé un vaccin. L'Afrique acide ici reste prudente. L'actualité, c'est aussi le nouveau Premier ministre hongrois Péter Madiar en opération déblocage des fonds européens à Bruxelles. Et puis Aya Nakamura en opération, elle, marathon au Stade de France. 3 concerts, 3 soirs de suite, ça commence aujourd'hui.
4: C'est l'histoire d'un cessez-le-feu qui n'a rien cessé du tout.
5: En tout cas pas dans le sud du Liban, visé quasi quotidiennement par l'armée israélienne depuis cette trêve conclue le 17 avril dernier. Ce fut une fois de plus le cas hier. Des frappes aussi, et là c'est plus rare, près de Beyrouth, avec un appartement visé à Shweifat, en bordure de la banlieue sud de la capitale. Au moins 17 personnes sont mortes. De son côté, le Hezbollah libanais continue à viser les soldats israéliens et le nord de l'État hébreu avec des drones, des armes bon marché utilisées dans la guerre russo-ukrainienne et qui donnent pas mal de fil à retordre à Israël, Frédéric Nislin.
6: Des drones explosifs qui frappent des chars, des bulldozers, des soldats. L'armée israélienne n'était pas préparée à cette menace, considérée désormais comme prioritaire par l'état-major. Ces drones ne coûtent pas cher. Certains modèles sont guidés par fibre optique et cela les rend difficilement détectables. Michael est militaire, ce réserviste témoigne de façon anonyme. Il explique, en restant délibérément flou, qu'il était déployé sur le front nord il y a 2 semaines et là-bas, les drones inquiètent.
7: Oui, c'est effectivement un grand danger, assez effrayant puisque l'armée n'a actuellement pas de réponse efficace et que des gens sont tués. La nuit dernière, une soldate a été tuée par un drone. Donc oui, ça fait peur. Mais c'est une question tactique et ponctuelle à laquelle l'armée doit répondre aujourd'hui. Plus généralement, cela nous dit que finalement, quand une armée se trouve sur le territoire d'un autre pays en permanence, elle devient une cible, elle devient vulnérable.
6: Pour l'instant, les Israéliens n'arrivent pas à stopper ces nouvelles techniques d'attaque du Hezbollah. En attendant, ils déploient des filets de mailles sur les véhicules et les postes militaires. Frédéric Misselin, Jérusalem, RFI.
5: Et dans le même temps, des responsables militaires israéliens et libanais doivent se rencontrer aujourd'hui à Washington, et ce avant une nouvelle session de négociations prévue mardi et mercredi prochain.
4: Les États-Unis et l'Iran, de leur côté, ont fait beaucoup de progrès, selon le vice-président américain.
5: J.D. Vance, satisfait mais prudent quand même. Un protocole d'accord aurait été établi, mais aucune validation pour l'instant. Alors ce texte prévoirait notamment une extension de 2 mois du cessez-le-feu en cours, mais les marchés restent prudents. Il faut dire que ce n'est pas la première fois qu'on leur évoque l'imminence d'un accord sans concrétisation jusqu'à présent. Selon le média américain Axios, ce protocole d'accord prévoirait un accès illimité au détroit d'Ormuz bloqué depuis le début du conflit par les forces iraniennes.
4: Oui, bloqué alors que c'est pourtant par là, on l'a dit à plusieurs reprises, que transite une partie du pétrole mondial.
5: Alors forcément, Clotilde, les prix grimpent, les automobilistes en souffrent, mais les gaziers et pétroliers américains aussi. Face à la flambée des tarifs de fret, les expéditions censées partir en direction de l'Asie, eh bien certaines ont dû être annulées, Agnieszka Kumor.
8: Au moins 2 cargaisons qui devaient être chargées le mois prochain dans des terminaux situés sur la côte américaine du golfe du Mexique ont été annulées selon les informations de l'agence Bloomberg, et d'autres annulations pourraient suivre. La guerre en Iran a poussé les acheteurs asiatiques de GPL, que l'on utilise notamment pour les véhicules, à se tourner vers les exportateurs américains. Mais la flambée des tarifs de transport a fait exploser les coûts. Les prix du fret entre les États-Unis et l'Asie sont à leur plus haut niveau depuis plus de 6 ans. Cela réduit la rentabilité des expéditions asiatiques. Ainsi, une cargaison qui transite par le canal de Panama doit désormais patienter bien plus longtemps qu'avant la guerre ou payer des sommes astronomiques pour passer devant tout le monde. L'autre option, c'est la route du Cap de Bonne-Espérance qui immobilise les navires plus longtemps, accentuant la saturation du trafic maritime, ce qui, une fois de plus, fait grimper les tarifs.
5: Et comme ceux du carburant, on le disait, même si certains s'en plaignent moins que d'autres, c'est le cas de Total Energy et de ses près de 5 milliards d'euros de bénéfices au premier trimestre. Face à cela, le débat s'agite à nouveau en France sur l'idée de taxer ce qu'on appelle les super-profits. Alors, est-ce faisable, est-ce souhaitable? C'est ce que vous demanderez à notre grande invitée dans quelques minutes, Clotilde.
4: Oui, Alice Chiocchetti, économiste à l'Institut des politiques publiques. Rendez-vous vers 6h20, temps universel.
5: Et puisqu'on parle de Total Energy, sachez que c'est dans ce contexte que le groupe pétrolier français organise son assemblée générale. Ça commence aujourd'hui à La Défense, à le quartier d'affaires en périphérie de Paris, le tout dans des conditions de sécurité drastiques, alors que depuis quelques années, l'événement est émaillé d'incidents et de manifestations d'organisations écologistes qui ont d'ailleurs prévu de se réunir à nouveau aujourd'hui pour dénoncer notamment ces projets d'extension dans les énergies fossiles et ce malgré les alertes des experts sur leur rôle dans le réchauffement climatique. Le réchauffement climatique, une réalité concrète comme le montre à nouveau le thermomètre depuis quelques jours en Europe de l'Ouest et notamment en France, confrontée à une vague de chaleur très précoce malgré une légère accalmie attendue aujourd'hui dans le nord-ouest du pays.
4: Il est 9h06 à Bucarest, la Roumanie qui dénonce ce matin une grave et irresponsable escalade.
5: Quand l'OTAN dénonce l'inconséquence de Moscou, colère après la chute d'un drone attribué à la Russie sur un immeuble résidentiel cette nuit à Galati, côté roumain, non loin de la frontière avec l'Ukraine. 2 personnes ont été légèrement blessées. L'Ukraine, elle, assure que Moscou a aussi attaqué un cargo turc qui quittait le port d'Odessa en mer Noire.
4: La Russie, elle l'affirme, elle a développé un vaccin permettant de lutter contre la souche Bundibugyo, responsable de l'épidémie d'Ebola qui frappe en ce moment même la République démocratique du Congo.
5: Il y a déjà plus de 1000 cas suspects et 246 décès probablement dus à cette souche d'Ebola contre laquelle il n'existe pour l'heure aucun vaccin officiellement reconnu. Mais Moscou dit donc désormais l'avoir développé ce vaccin et l'Africa CDC, l'agence sanitaire de l'Union africaine, va se pencher dessus. Patient Ligoli.
0: Le ministre russe de la Santé a envoyé un message personnel à Jean Kaseya, directeur général d'Africa CDC, pour l'informer que la Russie avait développé un vaccin susceptible de protéger contre Bundibugyo. Ce vaccin est développé par l'Institut de recherche Gamaleya à Moscou. Il s'agit d'un vaccin à vecteur viral, c'est-à-dire qu'il utilise un virus inoffensif modifié comme véhicule pour transporter dans l'organisme des informations qui déclenchent une réponse immunitaire. La plateforme combine 2 vecteurs et chacun transporte une partie des informations nécessaires pour préparer le système immunitaire. Ce candidat vaccin a été développé à partir de l'épidémie d'Afrique de l'Ouest de 2014-2016. Il cible donc la souche Zaïre, pas spécifiquement Bundibugyo. Africa CDC a prévu des réunions les prochains jours avec l'Institut Gamaleya pour comprendre pourquoi les Russes pensent que ces vaccins pourraient avoir un impact sur la souche actuelle. Jean Kaseya reste cependant prudent. Il dit vouloir comprendre avant de parler de ce qui n'a pas encore été établi scientifiquement. Son engagement reste ferme, dit-il. D'ici à fin 2026, Africa CDC fera en sorte qu'il existe un vaccin et un traitement contre Bundibugyo.
5: Et si ce n'est pas encore donc officiellement le cas, notez quand même cette bonne nouvelle à Rwampara, en Ituri, dans l'est de la RDC. Une personne a quitté mercredi le centre de traitement d'Ebola. C'est la première guérison confirmée depuis le début de cette épidémie. Peter Madiar à Bruxelles aujourd'hui. Le nouveau Premier ministre hongrois part à la pêche aux fonds européens, gelé sous son prédécesseur Viktor Orban. Lui veut un dégel forcément et il est plutôt confiant. Ce n'est pourtant pas encore fait, Florence Labruyère.
3: C'est une course contre la montre pour Peter Madiar. Sur les 17 milliards d'euros, 10 milliards viennent du fonds de relance, un fonds créé par l'Union européenne pour aider les économies des États membres après la pandémie. Mais pour en bénéficier, la Hongrie aurait dû réaliser des projets de développement avant le 31 août prochain. Or, le gouvernement Orban n'a pas profité de ce fonds de relance, car il a refusé de mener des réformes sur l'indépendance de la justice et la lutte contre la corruption. Après le 31 août, la somme est définitivement perdue. Mais Bruxelles a suggéré des solutions. Ainsi, la Hongrie avait déjà commencé à rénover son réseau électrique grâce aux fonds structurels. on peut changer l'étiquette du projet, a dit la Commission européenne, et le transférer dans l'enveloppe du fonds de relance. À Bruxelles, Peter Madiar va donc présenter un plan d'utilisation de ce fonds. Il va également présenter un projet de réforme pour restaurer l'état de droit, une condition sine qua non pour obtenir le versement de l'argent européen. Florence Labruyère, Budapest, RFI.
5: Une négociation politique sérieuse, ferme et responsable, c'est ce que la chef de l'opposition vénézuélienne, Maria Corina Machado, dit vouloir. Et cette négociation, ajoute-t-elle, elle est déterminée à la mener auprès de la présidente par intérim, Delcy Rodriguez. Le tout, dit encore la prix Nobel de la paix, pour rétablir la démocratie au Venezuela. Le Venezuela, grand absent de la réunion qui avait lieu hier à Santiago. Le Chili réunissait quatre de ses voisins latino-américains, l'Argentine, le Pérou, la Bolivie et l'Équateur. Ensemble, ils ont signé une feuille de route pour lutter contre le crime organisé transnational. Naila de Rouanet, le Chili, gouverné par l'extrême droite, veut se présenter en leader régional en matière de sécurité.
9: Le crime organisé transnational est l'une des principales menaces que nos pays doivent affronter aujourd'hui. C'est avec ces mots que le ministre chilien des Affaires étrangères, Francisco Pérez Mackenna, inaugurait la rencontre.
10: Aucun de nos pays ne peut affronter seul un phénomène de cette ampleur.
9: C'est alors ensemble que les cinq pays veulent agir. Et ça tombe plutôt bien puisqu'ils sont en ce moment tous dirigés par des gouvernements de droite, voire d'extrême droite. Pour le président chilien, José Antonio Kast, ce rassemblement est donc historique, a-t-il dit.
11: On peut dire que ces cinq pays sont fatigués de voir comment le crime organisé tue nos jeunes, soumet nos quartiers et corrompt les gens.
9: Mais selon l'expert en politique Danilo Herrera, il y avait toutefois un grand absent.
7: Le problème central, c'est l'absence du Venezuela. La lutte contre le crime organisé en Amérique du Sud ne peut se faire sans le Venezuela, qui est le refuge de bandes criminelles comme le Tren de Aragua. Ce sommet sans le Venezuela, c'est comme soigner une blessure sans l'avoir désinfectée.
9: Le Chili a organisé ce sommet alors qu'au même moment, de fortes critiques apparaissent dans le pays contre le gouvernement pour son inaction en matière de sécurité et alors que c'est justement sur des promesses d'ordre que le président Kast avait été élu. Naila de Rouanet, Santiago, RFI.
4: Et puis Gaëtan, elle était visiblement destinée à se produire au Stade de France.
5: Ce Kaya Nakamura va faire 3 soirs de suite à partir d'aujourd'hui pour présenter son nouvel album dont vous disiez le titre, Clotilde Destinée. Et pour ses premières parties, l'artiste a choisi de jeunes talents de la scène féminine actuelle, Olivier Roger.
12: C'est à la fois un acte de générosité et un acte de transmission. Aya Nakamura veut mettre en valeur la nouvelle génération d'artistes féminines. Elles seront une quinzaine à se partager les premières parties des 3 shows de la star franco-malienne. On pourra découvrir la pop urbaine de la gabonaise Emma.
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12: Ou encore le chata de la guadeloupéenne Mimi Cadès. La lilloise Fee Joke.
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12: Mais aussi Angie, Denden, Merveille ou encore Dio. Des artistes le plus souvent propulsés par les réseaux sociaux, TikTok en tête, et qui rassemblent des communautés de fans de plus en plus importantes, mais qui ont souvent besoin d'un petit coup de pouce pour percer. Aya Nakamura leur en offre l'occasion, et ce, à une époque où les artistes féminines afro-descendantes sont de plus en plus conquérantes sur la scène française, dans le sillage de la Queen Aya Nakamura.
5: Olivier Roger, à l'occasion donc de ce premier concert d'Aya Nakamura au Stade de France, et qu'apprends-je, Clotilde? Vous y serez ce soir, quelle chance, vous nous raconterez?
4: J'aurai la chance d'y être, effectivement. Merci beaucoup, Gaëtan Plenet. On passe au sport. Avec vous, Antoine Grenier, du football d'abord. La dernière place pour la prochaine saison de Ligue 1 va se disputer aujourd'hui entre Nice et Saint-Etienne.
15: Après un match nul 0-0 à l'aller à Geoffroy Guichard, les deux équipes se retrouvent à l'Allianz Riviera, cette fois pour le match retour. Un quitou double total. Le vainqueur évoluera dans l'élite. Le vaincu ira batailler en Ligue 2. Rencontre à enjeu maximal qui va se disputer dans un silence pesant. Les tribunes seront vides, conséquence de l'envahissement de la pelouse par les supporters de Nice lors de la dernière journée de Ligue 1 contre Metz. Une situation que regrette Philippe Montagnier, l'entraîneur des Verts.
16: Moi, j'aime bien quand même, on joue au foot avec des supporters, même si des fois ils nous sont hostiles, mais ça met quand même une, on l'a vu, ça met une atmosphère incroyable au match. On joue aussi des matchs de haut niveau pour ça, pour avoir des super ambiances. Maintenant, c'est comme ça, on se retrouve un peu au temps du Covid, où les tribunes sont vides. Donc, on essaye toujours de voir le bon côté des choses. Et le bon côté des choses, c'est dans la communication, les entraîneurs, les joueurs vont pouvoir plus communiquer. Donc ça va peut-être aider chaque équipe. Par contre, le terrain sera le même pour les deux équipes, le ballon sera le même pour les deux équipes. L'enjeu est assez important pour faire abstraction de ce contexte.
15: Nice-Saint-Etienne, coup d'envoi, 18h45, temps universel.
4: En basket, la NBA, match 7 décisif en perspective entre San Antonio et Oklahoma City.
15: Les Spurs de Victor Wembanyama égalisent à 3 victoires partout dans la finale de Conférence Ouest. Succès 118-91 à domicile face au Thunder. Décevant, mardi, Wemby a mené la révolte. Et

Nous allons maintenant faire un saut temporel. Voici un titre qui est sorti au mois de mai. Mais c'était en 1993. Souvenez-vous.

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1: À la bonne heure, il est 9h.
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4: Il est 7h en temps universel, 9h à Paris. Merci d'écouter RFI. Le journal international avec vous, Fabrice Legrier, et nous serons en direct de Bucarest dès le début de ce journal. La Roumanie touchée par un drone russe.
5: L'engin s'est abattu sur un immeuble résidentiel de la ville de Galatz, près de la frontière avec l'Ukraine. De très nombreuses réactions ce matin, celle de l'OTAN notamment, dont fait partie la Roumanie, et qui condamne l'irresponsabilité de la Russie.
4: Dans l'actualité également, des négociations entre Israël et le Liban aujourd'hui à Washington.
5: Des représentants sécuritaires libanais et israéliens vont se réunir dans un premier temps avant des pourparlers politiques la semaine prochaine. Par ailleurs, un cadre d'accord serait en vue entre les États-Unis et l'Iran, même s'il faut rester très prudent. En attendant, Donald Trump veut augmenter la cadence de production des navires de guerre américains, mais il fait face à un manque drastique de main-d'œuvre. La Navy sous pression, c'est notre dossier ce matin.
4: Dans ce contexte, Total Energy va tenir son assemblée générale annuelle à Paris.
5: Le géant français qui a enregistré 5 milliards d'euros de bénéfices au premier trimestre, au-delà de ses records, des ONG dénoncent la politique climaticide de l'entreprise. Les détails dans ce journal.
4: Et puis on reviendra aussi sur l'épidémie d'Ebola dans l'est de la RDC.
5: Un pont aérien a été mis en place pour apporter de l'aide médicale à Bunia, épicentre de la flambée de l'épidémie. Par ailleurs, le Kenya a donné son accord pour l'établissement sur son territoire d'un centre de quarantaine pour les ressortissants américains exposés au virus.
4: Les réactions et les indignations s'enchaînent donc après la chute d'un drone russe en Roumanie.
5: Drone qui s'est écrasé dans la nuit dans la ville de Galatz, ville de 250 000 habitants située à la frontière avec l'Ukraine. Lors d'une attaque de la Russie menée dans l'ouest ukrainien, l'appareil s'est détaché avant de foncer sur cette ville roumaine. Guillaume Bernès, vous êtes notre correspondant à Bucarest. Bonjour.
6: Bonjour.
5: Guillaume, cette attaque constitue une première pour la Roumanie depuis le début de la guerre en Ukraine en 2022.
6: Absolument. Sur les réseaux sociaux roumains, les images tournent en boucle. Un bruit de bourdon, puis cette explosion. L'engin d'origine russe, selon les autorités roumaines, transportait une charge explosive. Après avoir pénétré le territoire roumain, l'appareil a explosé sur le toit d'un immeuble. Il a provoqué un incendie dans un appartement au 10e étage. Les deux occupants ont subi des écorchures. L'entièreté de l'immeuble a été évacuée. Alors le ministre de la Défense roumaine tente déjà de calmer le jeu. Un représentant indique que nous ne sommes pas confrontés à une attaque contre la Roumanie, mais aux conséquences d'un conflit à proximité immédiate de notre frontière. Reste qu'avec cette attaque, la Russie franchit une étape. C'est la première fois depuis le début de la guerre en Ukraine qu'un drone fait des blessés dans le pays, membre de l'OTAN. La porte-parole de l'OTAN, Alison Hart, a déclaré condamner l'inconscience de la Russie. Le premier ministre roumain, Ilie Bolojan, condamne, lui, une attaque inacceptable. Le mois dernier, un drone avait déjà endommagé un poteau électrique et l'annexe d'une maison, provoquant les premiers dégâts sur une habitation roumaine. La Roumanie a enregistré près d'une trentaine d'incursions de drones russes dans son espace aérien en 3 ans.
5: Guillaume Bernès en direct de Bucarest. Réaction aussi de la présidente de la Commission européenne, Ursula von der Leyen, pour qui Moscou a franchi une limite. Et la Roumanie convoque l'ambassadeur russe dans le pays après le crash de ce drone ayant blessé 2 personnes.
4: Le volet sécuritaire des négociations entre Israël et le Liban s'ouvre donc aujourd'hui à Washington.
5: Et ce, dans un contexte d'escalade militaire qui rend décidément bien fragile le cessez-le-feu officiellement en vigueur depuis le 17 avril. Le Liban, où Israël a étendu sa zone de combat contre le Hezbollah et poursuivi ses frappes. Au moins 17 morts enregistrés hier dans le sud du pays, ainsi que dans la région de Beyrouth, où une femme et 2 enfants ont été tués. L'enjeu des débats entre représentants sécuritaires libanais et israéliens crée les conditions propices au dialogue politique qui reprendra la semaine prochaine entre les deux pays. Mais les demandes américaines paraissent impossibles à satisfaire pour la partie libanaise à Abla Junaidi.
7: Ce volet sécuritaire des discussions, décorrélé du volet politique attendu la semaine prochaine, c'est l'administration Trump qui l'a voulu. D'après la presse américaine, Washington aimerait avancer sur une solution technique avec l'armée libanaise, la création d'une unité spécialement dédiée au désarmement du Hezbollah, une idée qui ne fait pas du tout l'unanimité au Liban, tant elle porte en elle de risques éminemment politiques. Diviser l'armée libanaise est perçu largement comme un péril pour toute la nation, affronter directement le Hezbollah nettement mieux doté est vu comme un suicide. Ni le parti milice, ni son allié chiite, Amal, n'ont envoyé de représentants à Washington. Ils rejettent l'idée même de négociations directes avec Israël, qui précisément cette semaine a intensifié ses opérations militaires dans le sud du Liban, officiellement pour empêcher les drones suicides du Hezbollah d'atteindre le nord d'Israël. La délégation libanaise demandera en priorité un véritable cessez-le-feu complet et définitif et un retrait de l'armée israélienne de la zone qu'elle occupe. À l'appui de sa demande, elle rappellera le bilan désastreux, matériel et humain, des frappes israéliennes dans le pays depuis le 2 mars dernier. Plus de 3000 morts.
5: Et la fin des frappes israéliennes contre le Hezbollah pro-iranien est l'une des exigences de Téhéran pour parvenir à un accord avec les Américains. Un cadre d'accord semble se dessiner entre les États-Unis et l'Iran. Alors il faut bien sûr rester très prudent. Le vice-président américain J.D. Vance fait état de beaucoup de progrès, mais Donald Trump n'a pas encore donné son feu vert. Le texte n'est pas encore finalisé, assure de son côté l'agence iranienne Tasnim. Un cadre qui prévoirait de lever les restrictions sur la navigation dans le détroit d'Ormuz et une extension de 60 jours du cessez-le-feu conclu le 8 avril, du temps supplémentaire qui permettrait d'aborder la question du nucléaire iranien.
4: Et donc toujours pas de solution diplomatique pour le moment après 3 mois de guerre en Iran. Téhéran qui maintient donc la pression sur le détroit d'Ormuz et la marine américaine, elle, poursuit son blocus.
5: Et dans notre dossier ce matin, on s'intéresse à l'état de cette flotte, celle de la Navy, puisqu'elle est très sollicitée, en partie obsolète. Et l'administration Trump veut la renouveler le plus vite possible. Bonjour Vincent Sorio.
0: Bonjour Fabrice, bonjour à tous.
5: Alors Vincent, vous revenez du Maine, dans le nord-est des États-Unis. C'est l'un des bastions historiques de la construction navale. Énorme pression de Washington pour augmenter la cadence de production des navires de guerre, mais qui se heurte à un manque dramatique de main-d'œuvre industrielle.
0: Oui, la base industrielle de défense est en crise partout aux États-Unis depuis des années. Et le Maine fait partie de ces territoires maritimes qui souffrent. Ce n'est pas du tout une question de carnet de commandes. Au contraire, comme vous le disiez Fabrice, le Pentagone veut plus de navires de guerre. Mais le Maine, c'est un état qui vieillit et il n'y a plus du tout assez de forces vives pour répondre à la demande. Vous allez entendre David Daigler qui supervise les établissements spécialisés de toute la région. Il s'arrache littéralement les cheveux pour orienter les lycéens vers ces métiers très spécialisés.
8: Notre priorité, c'est de garantir que les bonnes personnes dotées des bonnes compétences soient disponibles pour les fabricants de sous-marins et de bâtiments de surface. Mais ces compétences sont énormes. Les gens ne peuvent pas arriver au travail. Il n'y a déjà pas assez de monde qui sort du lycée pour qu'on y arrive. Et même s'il y avait assez de monde, ça ne suffirait pas pour répondre à la demande.
5: Alors, on parle de quel type de poste, Vincent, sur ces chantiers navals?
0: Eh bien, les soudeurs navals, les spécialistes de systèmes de tuyauterie complexes, les ajusteurs qui assemblent les pièces pour former la coque, par exemple, un des profils très pointus, très techniques, que l'on met des années à former. Il y a tout un écosystème dans le Maine pour faire émerger ce genre de CV. Tout le monde s'y met ensemble, la marine qui finance, mais aussi la région et les chantiers navals eux-mêmes. Ce sont tous des chantiers privés, comme Bath Iron Works, qui sponsorise ces cursus, avec au bout du processus la construction des destroyers dernier cri de la marine américaine. Kyle Jellison, c'est le chargé de formation chez Bath Iron Works.
9: En ce moment, nous avons environ 7000 employés, dont 4500 techniciens et mécaniciens. Nous cherchons à en embaucher entre 600 et 800 chaque année. Ça fait beaucoup.
0: Oui, sous-entendu, c'est impossible. Et ce que nous ont dit hors micro plusieurs acteurs de la filière, c'est que les demandes très pressantes venues de Washington et qui sont réelles dans le Maine, il y a une vraie pression des autorités américaines. Ces demandes sont déconnectées de la réalité. D'abord, on ne fabrique pas un navire de guerre en quelques mois. Et ensuite, il y a un problème structurel, démographique, de pyramide des âges. Et ça, personne n'a de solution miracle.
5: Notre dossier ce matin, signé Vincent Souriau. Merci Vincent.
4: Et c'est dans ce contexte marqué donc par le blocage du détroit d'Ormuz, l'augmentation des prix à la pompe, et bien que Total Energy va tenir son assemblée générale à Paris.
5: Un contexte qui a fait s'envoler les bénéfices du géant français au premier trimestre, des super profits de près de 5 milliards d'euros. Hier, des ONG comme Reclaim Finance, Earth Insight et le réseau Action Climat ont organisé une conférence de presse consacrée aux principaux dossiers environnementaux qui entourent le groupe français. Alors parmi les sujets, l'aggravation de la stratégie climaticide de Total Energy, le soutien sans faille de l'État français en contradiction avec ses engagements climatiques ou encore le rôle méconnu mais essentiel des principaux investisseurs français dont l'institution publique Caisse des dépôts et consignations. Igor Strauss.
10: Si le contexte géopolitique est favorable à Total Energy, les conditions météorologiques actuelles viennent rappeler une autre réalité. Lorelai Limousin de Greenpeace France.
11: Cette assemblée générale de Total Energy, elle arrive en pleine canicule. C'est important de rappeler que cette canicule, elle tombe pas du ciel, mais qu'elle est notamment liée à ces multinationales des énergies fossiles comme Total, qui vont à l'assemblée générale se féliciter de profits exceptionnels.
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0: Bonjour à toutes, bonjour à tous, merci d'être avec nous sur Radio Galaxy. Aujourd'hui on va parler théâtre, on va parler festival de théâtre avec Lille au théâtre, 14e édition du vendredi 5 au dimanche 7 juin prochain. Et pour en parler, je suis avec Elodie Faye et Manuel Touraille. Bonjour à tous les deux.
1: Bonjour.
2: Bonjour.
0: Alors, c'est la 14e année de Lille au théâtre. Est-ce que, en quelques mots, vous pouvez nous expliquer ce que c'est Lille au théâtre, comment c'est né, quelle est son histoire, Elodie?
2: Alors, Lille au théâtre, c'est une initiative montesquivienne. Ce sont des jeunes montesquiviens qui aimaient beaucoup le théâtre, et notamment Isabelle Jambrot, qui venait passer ses vacances à Montesquieu, qui est comédienne à Paris, et qui a décidé avec ses amis de créer un festival il y a 14 ans maintenant. Ce festival a débuté sur l'île du Ramier, à Montesquieu. C'était du théâtre, donc festival Lille au théâtre.
0: Pour cette 14e édition, donc on commence le vendredi à 20h et ça commence avec l'association Le Nid des Éléphantaux qui ouvre le bal avec son spectacle « De quelle couleur sont les larmes des clowns ?» Est-ce que vous pouvez un petit peu nous situer, nous expliquer qu'est-ce que cette création ?
1: Alors, la compagnie Les Éléphantaux, qui sont de la Trappe et qui travaillent beaucoup à Rieux, à Carbonne, sont les partenaires du festival. Et déjà l'année dernière, nous avons présenté l'une de leurs créations, Enfarinée. Et cette année, ils sont dans un processus de création. Nous avons été les voir à la Grainerie à Toulouse et à Martre-Tolosane pour une sortie de résidence. Ils sont deux clowns, deux personnages qui s'emparent d'une forme de conférence sur les émotions avec le corps, mais aussi le verbe, la présence, l'aspect aussi scénique et cirque, parce que ce sont des circassiens. Ils vont nous raconter tout le développement et l'histoire des émotions sous une forme de fausse conférence. Et finalement, ce sont des éléments presque perturbateurs. Nous les avons annoncés parce qu'on pouvait pas faire juste un effet de surprise. Mais comme c'est une création pour 2027, c'est comme s'ils venaient en disant « ça y est, c'est à nous maintenant ». Mais non, c'est l'année prochaine, vous, c'est pas vous maintenant. Bon, maintenant que vous êtes là, allez, faites-nous le quart d'heure que vous avez commencé à travailler sur vos 10 semaines de création. Présentez-nous là où vous en êtes. Et c'est donc l'idée de montrer ce que c'est qu'un processus de création dans le cadre du festival. Et le Nid des Éléphantaux, qui accueille également Benoît Gruel, un artiste toulousain pour Poids Plume, lui, il est en finalité de son spectacle et pour la première fois, il le présentera dans le cadre du festival. C'est la première fois que ce spectacle sera présenté au public. Et ce sera sur participation.
2: Le samedi 6 juin à 18h pour Poids Plume.
0: Merci beaucoup Manuel pour toutes ces explications. C'est vrai qu'en fait, on n'a pas du tout conscience de ce processus de création des spectacles. Et on a une toute nouvelle forme de spectacle, quelque chose d'assez inédit. C'est le spectacle avec deux artistes qui mêlent leurs univers. L'un d'eux vient de Nouvelle-Calédonie et l'autre est de Montesquieu. Comment s'est faite cette collaboration ?
1: Alors déjà, on dit toujours que l'art, le spectacle, c'est une aventure et c'est une aventure humaine. Et c'est d'abord des rencontres entre artistes et ensuite des rencontres entre les artistes et le public. Donc nous allons beaucoup voir de spectacles durant le Festival d'Avignon, dans les villages aux alentours. Ben, l'année dernière, nous avons été à un festival de contes et nous avons rencontré un conteur et nous sommes aperçus que nous le connaissions déjà puisqu'il habite Montesquieu. Donc il faut quelquefois aller un petit peu plus loin que son village pour découvrir des gens qui habitent ce même village. Et puis quelqu'un vient de beaucoup plus loin, puisque c'est Simon Wanetem qui vient de Nouvelle-Calédonie. Et il vient dans le cadre d'une tournée dans un centre dramatique national, un spectacle qui s'appelle Caldoun, qui est joué à Annemasse et qui sera après joué au Théâtre de la Criée à Marseille. Et entre-temps, il vient à Montesquieu, lui-même est slameur, danseur hip-hop, il vient pour partager avec le conteur cette aventure
2: inédite, parce que c'est quelque chose qu'on ne verra jamais plus. Jamais plus, Simon Wanetem et François Genoux ne se rencontreront. Ça se passe à Montesquieu, vendredi 5 juin à 20h.
0: On sent cet engouement de votre part, Elodie. C'est vrai que ça peut intriguer, parce qu'en fait, on parle de théâtre, mais là, pour le coup, il y a du slam, il y a de la danse, du hip-hop, il y a du conte, tout ça mélangé. Donc en fait, ce festival, ça touche encore plus de monde parce que c'est pas que du théâtre.
1: Oui, c'est toutes les disciplines. Et il y a même un ciné-concert avec le projecteur qui est mis à disposition par Cinéfol 31. Nous allons pouvoir projeter un film et celui qui a créé la musique va jouer en direct, clarinette et avec d'autres instruments aussi informatiques, va jouer en direct la musique qu'il a créée pour ce film. Et c'est aussi un voisin.
2: Et oui, parce que Pierre Duchazot habite à Gouttes-Vernisse. On a dans le coin des gens exceptionnels.
0: Et on a le samedi qui est consacré aux pièces de théâtre. Comment la programmation est créée? Comment est-ce que vous choisissez les pièces?
1: C'est vrai qu'une programmation, c'est un peu comme inviter quelqu'un pour faire la cuisine, quelque part. C'est surtout un festival de spectacles vivants et de seuls en scène. Et il y a beaucoup de cette énergie, parce que finalement, les seuls en scène, ça peut être du conte, du slam, de la comédie. Donc, il y a un spectacle qui est beaucoup plus construit, qui s'appelle La Compagnie des Spectres, que nous avons été voir à Aix-en-Provence et qui a joué préalablement au Festival d'Avignon. Et là, c'était un coup de cœur. C'est un seul en scène d'une femme qui s'appelle Florence Autier. Et je vais laisser Élodie en parler, parce que tu as découvert aussi cette compagnie et ce spectacle.
2: Oui, alors, ce spectacle s'appelle La Compagnie des Spectres. C'est le même titre qu'un livre écrit par Lydie Salvaire. Lydie Salvaire est donc cette autrice qui a grandi à Hauterive, fille de réfugiés espagnols, qui a écrit un livre il y a plus de 20 ans, qui s'appelle La Compagnie des Spectres. Florence Autier s'en est emparée et a créé un spectacle de seul en scène autour de ce livre. La Compagnie des Spectres, c'est l'histoire d'une dame qui se remémore ce qui s'est passé pendant la Deuxième Guerre mondiale. Le thème du festival Lille au Théâtre, la 14e édition cette année, c'est l'esprit de résistance. On est dans la résistance, que ce soit la résistance en 1939-45, que ce soit la résistance des émotions, que ce soit histoire de légumes, on est aussi dans la résistance, l'esprit de résistance. Parfum d'Irak, évidemment, on est dans l'esprit de résistance. Tous nos spectacles sont choisis par Manuel autour de ce thème-là.
0: Donc en fait, cette année, il y a vraiment ce thème qui revient autour de la programmation. Il y aura aussi un temps de rencontre et de dédicace, il me semble.
2: Ben oui, en fait, on a la chance d'avoir Lydie Salvaire qui vienne. Elle a accepté de venir jusqu'à Montesquieu-Volvestre. C'est une autrice quand même formidable. Elle a eu un prix Goncourt avec son livre « Pas pleurer ». Elle va présenter son dernier livre. Évidemment, les auteurs aiment parler de leur dernier livre qui s'appelle « Autoportrait à l'encre noire ». Elle sera là pour le dédicacer. On aura des lectures de ses textes également. Ses ouvrages seront vendus par Martine Tadjer de la librairie des Livres et Délices à Cazères. Donc c'est vraiment tout un réseau, un ensemble de personnes qui se réunit vraiment autour du spectacle vivant le week-end du 5, 6 et 7 juin.
1: Et d'ailleurs, cette compagnie nous permet aussi de pouvoir proposer le spectacle au collège de Montesquieu. C'est-à-dire qu'ils ont accepté de faire un tarif le plus bas possible qui peut être pris en charge par le Pass Culture. Et donc, le collège va pouvoir assister à une représentation en avant-première du festival le vendredi après-midi, sachant que notre inauguration, c'est le vendredi soir.
0: Ah oui, c'est que c'est justement en relation avec le thème de la résistance et donc c'est au programme pour les élèves de 4e et 3e.
1: Voilà. Non, c'est vrai que c'est important de diffuser des spectacles en milieu rural. Et à cette occasion, l'année dernière, nous avions fait le choix d'être sur l'île du Ramier et de présenter du théâtre de rue, du cirque, du spectacle vivant en extérieur. Et cette année où nous avons fait le choix d'avoir un peu plus de textes, nous sommes à la salle polyvalente de Montesquieu et plutôt en intérieur. Mais on voudrait garder cet esprit de fête, c'est-à-dire faire en sorte que, avec la buvette, la restauration, le bar, les food trucks qui seront là toute la journée du samedi, on donne un air de fête à notre village, à Montesquieu-Volvestre, et que pendant 3 jours, on puisse vivre au rythme du spectacle vivant et de la rencontre entre le public et les artistes.
0: Parce que cette année, il y a un petit changement. À la base, vous étiez donc dans un chapiteau, et puis cette année, on est dans la salle polyvalente.
1: Nous étions sur l'île de Ramier sans chapiteau l'année dernière, à l'air libre. Alors après, il y a les intempéries, donc nous avons eu beau temps l'année dernière, mais cette année, on préfère quand même se mettre à l'abri pour présenter surtout des spectacles avec de lumière, son, un plateau. Et c'est tout un aspect technique d'accueil des artistes et du public.
0: Et vous le disiez, Manuel, on pourra également profiter de buvettes et restaurations sur place.
1: Oui, donc déjà les bénévoles sont à l'œuvre pour accueillir le public et nous faisons aussi le choix d'accueillir des food trucks dont Élodie pourra davantage parler.
2: Alors les food trucks seront toute la journée du samedi aux alentours de la salle polyvalente. On aura les pizzas de Circé qui est bien connue puisqu'elle vient au marché de Montesquieu tous les mardis, entre autres. Et puis, il y aura également Souraya Food Truck, ça s'appelle. Elle est indienne, elle propose des plats indiens. Et elle est notamment au marché de Montbrun le dimanche.
1: Et puis, nous avons aussi des artistes qui sont végétariens Et donc, les deux food trucks vont pouvoir proposer des repas végétariens. Et notamment, les deux artistes qui vont présenter Histoire de légumes, ça tombe bien, vont même nous concocter un jus de concombre le samedi à 11h, le spectacle. Et puis, vers midi, un jus de concombre après nous avoir conté toute leur histoire de légumes imaginaire et réel.
0: Ça s'appelle L'île au théâtre, c'est la 14e édition. Pour accéder à la billetterie et à plus d'informations, où est-ce qu'on peut se rendre ?
2: Alors, on va sur le site internet, lilotheatre.fr, sur Facebook aussi, on a les liens, et tout ça, ça nous amène à Hello Asso. Hello Asso, on peut prendre donc en direct sur le site Hello Asso. On a également la possibilité d'acheter des places à l'Office du Tourisme à Rieux, puisque tous les agents de l'Office du Tourisme sont avec nous pour vendre les places, si vous préférez en physique. Et puis, il y a la possibilité, sur les deux mardis précédents, le festival, on aura un stand au marché de Montesquieu, le mardi matin. Et puis, évidemment, sur place, on aura une billetterie.
0: Et une billetterie et des places au tarif de 10 euros pour le tarif commun. Et je pense qu'il y a des tarifs réduits également.
2: Exactement. Les tarifs réduits sont de 5 euros. C'est pour les moins de 18 ans, les étudiants et les demandeurs d'emploi. Mais attention, on a aussi un pass, parce qu'il y a 4 spectacles payants. Donc, le pass 4 spectacles est à 30 euros, pour les tarifs pleins, évidemment. Hein. Le pass 3 spectacles à 25 euros. Et puis, il ne faut pas oublier toutes ces personnes en situation de handicap qui ont donc des tarifs réduits, mais leurs accompagnateurs ont un tarif gratuit.
0: Le festival L'île au théâtre a retrouvé à partir du vendredi 5 jusqu'au dimanche 7 juin prochain. Elodie Faye, Manuel Touraille, merci beaucoup à tous les deux d'être venus parler de votre festival et à très bientôt.
1: Merci.
2: Merci Lola.

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0: Vous pensez connaître votre région ? Alors, voici un petit jeu qui va mettre vos neurones à l'épreuve. Des indices se cachent dans l'énoncé qui va suivre pour trouver le nom d'une ville ou d'un village. Vous êtes prêts ? C'est parti ! Je suis une commune de 1800 habitants environ, appartenant à la communauté de communes Cœur de Garonne. Ancienne bastide du XIIIe siècle, je suis édifiée sur un promontoire rocheux, surplombant la Garonne, et je fais face aux Pyrénées. J'offre aux visiteurs des points d'intérêt remarquables. Mon jardin, construit à la place de l'ancien château fort, mon église classée aux monuments historiques, ma halle de style Eiffel, qui fut le lieu d'importantes foires et d'échanges. Jusqu'en 1859, cette halle moyenâgeuse en bois servait également d'abattoir. Au centre du village, à la vue de tous, les trois bouchers abattaient une centaine de veaux, de moutons, de cochons tous les ans. Mais l'odeur du sang attirant les loups, il fut décidé de démolir la vieille halle, de la remplacer par une construction métallique moderne et de construire un abattoir qui fonctionna jusqu'en 1970. Une statue de Roch Ambroise Cucuron Sicard, dit l'abbé Sicard, rappelle qu'il naquit dans notre commune en 1742. Prêtre pédagogue, il écrivit plusieurs ouvrages sur l'éducation des sourds-muets. Il fut directeur de l'école des sourds-muets à Bordeaux. Il s'occupa de Victor, l'enfant sauvage trouvé en Aveyron. Alors pour résumer, un panorama exceptionnel, une halle qui attirait les loups, un prêtre célèbre. M'avez-vous reconnu ? Je suis le Fousseret, cité des Fousseretoises et des Fousseretois, au lieu de la résistance civile pendant la Deuxième Guerre mondiale. À bientôt pour une nouvelle énigme.
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1: Bonjour à toutes et tous. Si les records de température ont été battus ce jeudi, la période de temps chaud n'est pas terminée. Et il faudra attendre le milieu de semaine prochaine pour retrouver des températures proches de la moyenne. Jeudi, on a enregistré 34,9 à Toulouse-Francazal, 34,5 à Muret et 33,7 à Palamini. Pour ces trois points de mesure, il s'agit de records absolus pour un mois de mai. Aujourd'hui, vendredi, comme depuis le début de la semaine, le soleil brille du matin au soir. Seule nuance, des bandes de nuages élevées en soirée. Les températures restent très élevées en journée, avec 34 degrés attendus à Riom, Haute-Rive et Rieux-Volvestre, 32 degrés à Aurignac et à Spé, 30 degrés à Saint-Gaudens. Le vent est orienté au secteur nord et il assèche l'atmosphère. Samedi 30 mai, le vent a tourné à l'ouest dans la nuit en amenant des nuages bas depuis l'Atlantique. Ces nuages vont se dissiper dans la matinée et laissent la place ensuite à un soleil encore généreux dans un ciel souvent voilé par des bandes de cirrus. Malgré le vent d'ouest, les températures restent très élevées, avec toujours 31 degrés sur le Muretin et le Lauragais, 30 degrés sur le Volvestre, 28 degrés sur le Comminges. Dimanche 31 mai, une deuxième salve de nuages bas gagne notre région dans la nuit. Ils sont plus tenaces que la veille et il faut attendre la mi-journée pour voir le soleil dans un ciel parcouru de nuages élevés, plus épais que les jours précédents. Mais le temps reste sec. Le vent d'ouest est modéré et avec ce vent, c'est de l'air océanique moins chaud qui gagne notre région. Si on a toujours 30 degrés sur le Lauragais, les températures plafonnent à 27 degrés du Volvestre au Couserans. Bonne journée à toutes et tous. Et bon week-end à toutes et tous.

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0: 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On vend une Peugeot 208 essence de couleur blanche à boîte manuelle. Au niveau du kilométrage, elle a 93 719 km. Le contrôle technique est validé et la courroie de distribution a été changée. Elle est à vendre pour 8 700 euros. Pour plus de renseignements, vous contactez le 06 08 35 67 70. 06 08 35 67 70. Et si vous aussi vous vendez ou que vous recherchez quelque chose, envoyez-nous vos annonces depuis notre site internet radiogalaxy31.com, rubrique annoncée. C'est avec grand plaisir que nous les diffuserons. Merci de votre fidélité et à très vite.
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2: Je voudrais sans la nommer vous parler d'elle.

0: Bonjour à vous toutes et tous. 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
1: Bonjour et bienvenue sur Tango Passion Tango. Je suis Dominique de l'association Tango Argentin Volvestre et aujourd'hui je voudrais vous parler de tangothérapie, les super pouvoirs du tango argentin. Nous connaissons tous l'injonction des autorités de santé et de notre médecin. Bougez, faites du sport. Eh bien moi je vous propose une variante, bougez, dansez le tango argentin. Le tango argentin est en effet une activité idéale qui procure bien-être physique, mental et social. C'est vraiment une excellente méthode pour allier l'utile au très agréable, à tous les âges et pas seulement pour les personnes en bonne santé. Depuis le développement des neurosciences, de nombreuses universités, surtout aux États-Unis et en Europe, ont réalisé des tas d'études sur le cerveau humain et ses maladies. Et vous allez le voir, la danse en général et le tango en particulier se sont révélés pleins de ressources et de bienfaits dans ce domaine. Écoutons El Huracán par l'orchestre Juan D'Arienzo.

Le tango, c'est d'abord un excellent exercice physique. Basé sur la marche, il nécessite une posture droite, tenue sans être rigide, gainée sans être raide. Il faut tenir son axe, garder le cadre, étirer les jambes, faire des pivots en dissociant le haut et le bas du corps. Cela implique de mettre en œuvre presque toutes les articulations, de la nuque jusqu'au bout des orteils, et tous les muscles du corps aussi. Les abdominaux et les muscles du dos étant particulièrement sollicités tout en douceur. La marche est aussi un exercice de résistance, d'endurance, et des essais cliniques ont prouvé que le tango améliorait la santé cardiovasculaire, même chez des personnes ayant subi un accident cardiaque. Chez les patients atteints de maladies de Parkinson, le tango améliore l'équilibre et la mobilité grâce à la marche ralentie, au renforcement musculaire, à l'ancrage dans le sol, à la stabilisation avant le changement de poids du corps d'un pied sur l'autre. La danse habitue ses patients aux mouvements inattendus et aux déplacements en arrière et sur le côté, ce qui a pour effet de diminuer le nombre de chutes causées par ce genre de déplacement dans la vie quotidienne. De même, les pauses et les redémarrages de la danse leur donnent des stratégies pour mieux appréhender les moments où le corps se fige à cause de la maladie. Écoutons « Memoria de Amar » chanté par Valeria Lopez.

La pratique du tango agit sur le cerveau et les capacités cognitives. Cela tient peut-être d'abord au super pouvoir de la musique. Selon des expériences scientifiques étonnantes, la musique déclenche une réaction en chaîne de stimuli dans notre cerveau. Elle se comporte comme un antidote contre la douleur et contre le stress. Elle influence nos émotions et nous rend plus forts et même plus intelligents. Des études épidémiologiques montrent aussi qu'apprendre des pas et des enchaînements de pas et travailler sur la coordination des mouvements provoque la fabrication de nouveaux réseaux neuronaux dans le cervelet qui contrôlent les fonctions motrices et l'équilibre et influence la taille de l'hippocampe impliquée dans la mémoire. Aux États-Unis, une de ces études a conclu que la principale activité physique qui semble protéger de la maladie d'Alzheimer, c'est la danse. Et savez-vous qu'il existe des programmes de tangothérapie pour les personnes atteintes de la maladie d'Alzheimer? Selon les chercheurs de l'université de Dijon, qui dispense une formation au tango thérapeutique, après 3 mois de cours réguliers de tango, on observe une amélioration de la vitesse de la marche et un ralentissement du déclin des capacités fonctionnelles chez les patients qui, finalement, vivent mieux leur maladie. Sachant que le sport est le seul médicament anti-neurodégénérateur et que l'activité physique représente 30% de la démarche thérapeutique de la maladie de Parkinson, on imagine bien que la danse peut s'avérer très efficace. Parfois plus efficace même que la kinésithérapie, la gymnastique ou la rééducation. Il existe un mouvement, Dance for Parkinson, né aux États-Unis et présent dans une quinzaine de pays du monde. Il se développe aujourd'hui dans certains hôpitaux, comme le Centre Expert Parkinson à Bordeaux ou le CHU de Toulouse où sont organisés des ateliers encadrés. Car bien évidemment, il faut un enseignement du tango adapté à la pathologie. Pratiqué par des professeurs de danse, assisté de professionnels d'activité physique adaptée. Mais la base de ce travail reste quand même cette danse très particulière qu'est le tango argentin. Je vous fais écouter maintenant Canaro in Paris par l'orchestre José Basso.

autre aspect positif du tango, c'est son action sur le moral de tous les danseurs. Car danser le tango, qui rappelons-le, n'est pas une danse mécanique ni répétitive, c'est se concentrer sur l'instant présent, ici et maintenant, en pleine conscience. Et quand dans la danse, on ne pense à rien d'autre, on s'autorise à se lâcher, à tomber les barrières et les masques, à s'exprimer sincèrement et profondément. Et cela procure un sentiment d'exister pour et par soi-même. Et progressivement, cela renforce l'assurance et l'estime de soi. La danse augmente la production de dopamine, qui est le

de prendre soin de soi et prendre soin de l'autre. Il y a en effet une sorte d'engagement, de responsabilité qui s'établit entre deux personnes qui dansent ensemble le tango. Vous le savez, le tango est une danse d'improvisation. On ne peut pas danser seul et il n'y a rien de mécanique dans cette danse. Il va donc falloir aux danseurs une bonne dose d'écoute et de compréhension pour construire ensemble une danse très sophistiquée, avec des enchaînements de pas complexes, mais tout à fait improvisés. C'est ce qu'on appelle la connexion. Nous en avons déjà parlé. La connexion, c'est cette mise en relation avec le partenaire de danse. C'est la rencontre avec lui. On l'accueille dans ses bras, dans l'abrazo plus ou moins serré, avec toute l'attention, la concentration et l'écoute qu'il faut pour réussir à fabriquer ensemble quelques minutes d'une danse unique que chacun souhaite la plus belle et la plus agréable possible. Et cet effort commun des deux danseurs pour créer ensemble une danse, c'est ça la connexion, la relation, le lien au monde dont on parlait plus haut. Et ça ne s'arrête pas à une seule personne. L'interaction se passe avec les autres danseurs, puisque dans les cours et dans les milongas, on change régulièrement de partenaire de danse. Et cette interaction crée une satisfaction sociale, un sentiment d'appartenance au groupe, à la communauté qui partage la même passion et le même plaisir. Les patients souffrant de maladies d'Alzheimer, de Parkinson, mais aussi de malvoyance ou de dépression, qui dansent le tango dans les ateliers thérapeutiques, rapportent très fréquemment que la pratique de la danse les sort de leur isolement, développe un sentiment de connivence et de compréhension avec les autres, et leur procure beaucoup de plaisir et beaucoup de motivation. Écoutons Vuelvo al Sur d'Astor Piazzolla, joué par Wouter Kellermann.

0: Tout cela nous donne une belle équation. Musique, mobilité, plaisir de bouger, meilleure forme physique, sensation de bien-être, meilleure morale, meilleure confiance en soi, partage, intégration sociale, bref, que du bonheur, quel que soit l'âge auquel on apprend le tango. Alors, pourquoi pas vous ?
1: Vous pouvez retrouver l'association Tango Argentin Volvestre tous les jeudis à 19h à la salle polyvalente de Rieux-Volvestre.
0: 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Avant de vous quitter, je voudrais partager une information. Notre amie Solange Baselli organise à Toulouse des visites guidées sur les pas de Carlos Gardel. Vous trouverez toutes les informations et les détails sur le site culture-tango.com ou sur la page Facebook de Solange Baselli. J'espère vous avoir intéressé et motivé pour danser le tango. Merci de votre écoute et à bientôt.

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1: Nous sommes avec Jérémy Malek-Lamy. Alors, qui est-il? Je vous le présente en quelques mots. Jérémy Malek-Lamy est le responsable au niveau de l'Occitanie. Occitanie, ça fait combien de départements, Jérémy?
2: 13.
1: 13. Alors, vous êtes responsable ou correspondant, comme on veut, de la Fédération nationale des centres de santé. Ça fait très sérieux, ça. Alors, essayez de vulgariser un petit peu. En deux mots, qu'est-ce que la Fédération nationale des centres de santé?
2: Alors déjà, on va expliquer ce qu'est un centre de santé. C'est oui. Une structure de premier recours, comme on les appelle, c'est-à-dire comme les maisons de santé pluriprofessionnelles que l'on connaît un peu plus, les centres de santé sont des regroupements de professionnels de santé de premier recours. Mais à la différence des maisons de santé, où les professionnels sont libéraux, dans les centres de santé, tout le monde a l'obligation d'être salarié. Donc la Fédération nationale des centres de santé, elle est assez ancienne, elle date des années 50-55, elle a été créée à l'époque où on parlait des dispensaires d'Île-de-France, elle s'est beaucoup développée donc en Île-de-France où il y a de gros centres de santé dans beaucoup de communes de la couronne rouge parisienne, et petit à petit le modèle centre de santé a essaimé partout en France, ce qui fait qu'aujourd'hui on en trouve beaucoup, et notamment en Occitanie, puisque nous sommes la troisième région de France après la région parisienne et Auvergne-Rhône-Alpes en nombre de centres de santé sur le territoire.
1: Jérémy, votre modestie vous fait oublier quand même un argument principal, vous êtes des structures sans but lucratif.
2: Alors effectivement, les centres de santé sont des structures à but non lucratif. En ce qui concerne la Fédération nationale, on s'intéresse essentiellement aux centres de santé médicaux et polyvalents, c'est-à-dire avec des auxiliaires médicaux comme des sages-femmes ou des infirmiers, et portés par des collectivités publiques ou des associations à but non lucratif.
1: Nous allons parler des trois départements où est diffusée Radio Galaxy. Le 09, c'est-à-dire l'Ariège. Vous avez des particularités dans l'Ariège? Vous avez beaucoup d'adhérents, beaucoup de centres de santé?
2: Dans l'Ariège, malheureusement, il y a peu de professionnels de santé. On est vraiment sur l'un des départements d'Occitanie considéré comme très gros désert médical. Je pense notamment à un centre de santé très actif porté par la mairie de Lavelanet, avec une très très belle équipe sur Lavelanet, portée par un ancien élu qui a quitté ses fonctions là aux dernières élections, et en tout cas avec une belle dynamique de centre de santé sur son territoire. Pour parler de l'Ariège, on a également la Haute-Garonne où là on a Toulouse évidemment, où il y a des centres de santé, alors aussi bien des centres de santé mutualistes, des privés à but lucratif et puis également des privés à but non lucratif, où là on va avoir une disparité plutôt entre le milieu rural et le milieu urbain, avec des centres attendus dans des quartiers un peu fragilisés, ce qu'on appelle les quartiers populaires, les quartiers prioritaires où l'accès aux soins est de plus en plus difficile. Mais dans la Haute-Garonne, je pense aussi à la petite commune de Launac, qui est un petit centre de santé porté par la municipalité de Launac et par un maire très très très impliqué dans le développement de son centre. Dans le Gers, la particularité, c'est que les centres de santé sont portés par le département. Donc c'est le conseil départemental qui gère trois centres de santé avec trois antennes liées à ces centres de santé pour aller répondre dans différents territoires du département à la désertification médicale.
1: Vous nous apprenez plein de choses, Jérémy Malek-Lamy, parce que on oublie également, vous en parliez tout à l'heure, qu'il y a aussi des centres municipaux, donc qui dépendent d'un maire et de son équipe.
2: Oui, alors on a vu beaucoup de projets fleurir effectivement à la veille des élections, hein, pour refaire le schéma relativement simple, le médecin de famille déplaque, comme on dit, c'est-à-dire qu'il prend sa retraite, les habitants sont très inquiets, vont solliciter le maire, et puis la réponse du maire, ça va être de dire on va salarier un médecin. C'est un petit peu plus compliqué que ça, hein, un centre de santé, mais en tout cas c'est un peu comme ça que ça a été vécu ces derniers temps. Donc beaucoup de petites communes, petites ou moins grandes communes, effectivement, ont décidé de se lancer dans l'aventure centre de santé en salariant un médecin et en essayant de faire grossir l'équipe, parce que c'est tout l'intérêt aussi de faire grossir le centre de santé avec une équipe. Mais il faut une secrétaire médicale, puisqu'on va aussi draguer, je dirais, les professionnels de santé, donc les médecins, en leur disant « mais dans un centre de santé, vous êtes déchargé de toutes les tâches administratives ». Donc c'est vrai que ça nécessite aussi une organisation. Et c'est un peu notre rôle ici en Occitanie avec ma collègue salariée de la SNCF d'aller expliquer, acculturer les porteurs de projets à ce que c'est réellement un centre de santé. Parce que derrière ça, il y a aussi un modèle économique très fragile qui nécessite de savoir activer de nombreux leviers de financement.
1: Oui, j'allais vous le dire, qui finance ces centres de santé municipaux ?
2: Alors les centres de santé en général, qu'ils soient municipaux ou portés par le secteur associatif, sont rémunérés d'une part par la facturation des actes et des consultations à l'assurance maladie, comme quand on va chez le docteur, sauf que la majorité du temps, on pratique le tiers payant, voire le tiers payant intégral, c'est-à-dire en prenant aussi la partie mutuelle, donc les gens n'ont pas d'avance de frais, ce qui facilite aussi l'accès aux soins. Ensuite, on est rémunéré à travers le forfait patientèle médecin traitant, comme l'ensemble des médecins. Donc, on a un forfait supplémentaire qui vient rémunérer les structures en fonction de la typologie des patients. Il y a également les rémunérations sur objectifs de santé publique, donc en fonction de certains indicateurs concernant le diabète, par exemple, ou l'insuffisance cardiaque. Et puis, on a surtout une grosse part de financement qui est l'accord national des centres de santé avec l'assurance maladie, qui est une déclinaison des accords conventionnels des libéraux, où là, tous les ans, on perçoit une rémunération complémentaire en fonction de nos réponses à certains indicateurs en début d'année. Donc, toute cette rémunération, je dirais, pérenne, vient soutenir financièrement les centres de santé. Aujourd'hui, il y a des négociations qui se poursuivent avec l'assurance maladie. Vous avez sans doute entendu parler du réseau France Santé, où là aussi, il y aura une partie de rémunération pour les structures labellisées France Santé. Et d'un autre côté, on a des aides un peu plus ponctuelles, notamment de la part de l'ARS Occitanie, sur le démarrage de l'activité ou l'embauche de médecins généralistes.
1: Je ne vous pose pas la question de vos rapports avec l'assurance maladie. Vous venez de nous le dire, ils sont excellents.
2: Nos rapports avec l'assurance maladie en ce qui concerne les centres médicaux et polyvalents à but non lucratif sont excellents. On entend souvent effectivement, et là encore dernièrement avec la grande campagne de communication contre la fraude de l'assurance maladie, souvent des centres de santé voyous, et je pèse mes mots, puisqu'effectivement, malheureusement, le statut et puis le système centre de santé est largement dévoyé au profit de ceux qui veulent frauder l'assurance maladie. Alors ça nous fait énormément de tort. Mais en tout cas, il faut vraiment pas mélanger les torchons et les serviettes, comme on dit. On parle là de centres ophtalmo, de centres dentaires à but purement lucratif et surtout à but de fraude. Donc voilà, en dehors de ça, nos relations sont bonnes, on les entretient, on est en négociation régulière avec l'assurance maladie et on tient évidemment à garder ces excellentes relations au niveau national comme au niveau régional en Occitanie.
1: Petite pause dans ces rencontres insolites.

0: Dernière question, Jérémy Malek, l'ami, vous qui êtes donc le correspondant pour l'Occitanie de la Fédération nationale des centres de santé. Quel avenir pour les centres de santé? Vous êtes optimiste ou le contraire?
1: J'ai tendance à être toujours optimiste, étant moi-même gestionnaire d'un centre de santé sur Montpellier. Donc c'est vrai que je préfère être optimiste. Il y a beaucoup de choses qui se dessinent aujourd'hui. C'est vrai que si d'un point de vue économique, tout le monde est à l'économie, il ne faut pas oublier que nous sommes aussi des offreurs de soins sur des territoires souvent très très mal dotés ou sous-dotés. Qu'aujourd'hui, tout est histoire de négociations effectivement sur des financements en fonction d'indicateurs et que c'est un gros enjeu aussi avec l'assurance maladie, ces négociations. Mais d'autre part, en termes de médecine générale, on s'aperçoit que de plus en plus, les médecins et les jeunes médecins souhaitent être salariés plutôt que s'installer en libéral.
0: Ils sont bien tombés chez vous.
1: Voilà, donc ils sont plutôt pas mal et c'est vrai que c'est intéressant pour les centres de santé parce qu'on attire de plus en plus de médecins qui veulent un certain confort d'exercice.
0: Dernière remarque, le 11 juin, vous êtes dans notre région. Le 11 juin, vous organisez des journées régionales des centres de santé dans le département où on nous écoute beaucoup, dans le Gers. En quelques mots, on peut en parler. Est-ce que vous êtes ouvert au public ou est-ce que vous pourrez nous en reparler à la fin de cette journée? Je crois que c'est une journée, hein, journée régionale, centre de santé.
1: C'est la journée régionale des centres de santé, 4e édition. On a à cœur effectivement de la faire tourner partout en Occitanie pour intéresser aussi bien le milieu urbain que le milieu rural. Nous sommes accueillis par le conseil départemental du Gers cette année. Donc c'est plutôt une journée réservée aux professionnels des centres de santé et à leurs partenaires. Mais évidemment, nous aurons l'occasion d'en reparler dans la presse très prochainement de cette journée régionale donc qui a lieu tous les ans.
0: Jérémy Malek, l'ami, avait la gentillesse de répondre aux questions de Radio Galaxie. Je rappelle qu'il est responsable pour l'Occitanie de la très sérieuse Fédération nationale des centres de santé. Merci Jérémy, vous pouvez maintenant aller piquer une tête dans la Méditerranée.
1: Presque. Merci à vous. Passez une bonne journée.
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1: Aujourd'hui, 29 mai, nous fêtons la Saint-Aymar. La citation du jour, nous la devons à Edmond Rostand. Il n'est de grand amour qu'à l'ombre d'un grand rêve. Et le dicton du jour pour ce 29 mai, le jour de Saint-Maximin, s'embaume le jasmin. Bonne journée!
2: Bonjour à tous, nous fêtons Aymar aujourd'hui. Alors, quelle va être l'ambiance de la journée?
3: Eh bien, les béliers, vous hésiterez entre égoïsme et altruisme. Partagez ou gardez pour vous, tel sera votre dilemme aujourd'hui.
2: Taureau, le ciel vous envoie un bouquet d'énergie positive, à vous de l'attraper.
3: Gémeaux, profitez donc de cette journée pour contacter vos amis et organiser, pourquoi pas, un super week-end.
2: Cancer, mieux vaut rester sur votre petit nuage plutôt que de réveiller le feu qui couvre sous la cendre.
3: Les lions, vous déborderez d'enthousiasme et saurez rassembler vos proches autour d'une idée diablement séduisante.
2: Vierge, de nombreux obstacles se dresseront sur votre chemin et vous devrez consacrer beaucoup de temps pour les surmonter.
3: Vous êtes balance, alors soyez le plus diplomate possible aujourd'hui, sinon vous risquez d'aller au conflit.
2: Scorpion, votre goût des contacts sera encouragé et amplement satisfait en raison des influx planétaires favorables.
3: Sagittaire, vous serez joyeux, optimiste et envie de prouver que vous êtes le ou la meilleure.
2: Capricorne, seul, vous aurez du mal à résoudre vos problèmes personnels, alors confiez-vous à votre conjoint ou partenaire.
3: Les Verseaux, vous serez d'une telle rapidité qu'on aura du mal à vous suivre et même à comprendre ce que vous voulez dire, alors du calme les Verseaux.
2: Enfin Poissons, il ne vous faudra attendre aucun miracle en cette journée, qui sera somme toute très ordinaire. Bonne journée à tous, demain nous fêterons Ferdinand.
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3: Quel cicatrisant naturel peut-on utiliser sur la peau? Coupures qui tardent à se refermer, boutons malmenés, petites brûlures du quotidien. Parmi les remèdes les plus anciens et les plus efficaces figurent deux alliés précieux issus de la ruche, le miel et la propolis. Utilisés depuis l'Antiquité pour leurs vertus purifiantes, réparatrices et adoucissantes, ils sont d'excellents cicatrisants naturels. Le miel, un cicatrisant naturel efficace. Action antibactérienne. Le miel est reconnu pour ses propriétés antibactériennes exceptionnelles. Il contient des enzymes qui produisent du peroxyde d'hydrogène, un agent antibactérien puissant. Ses propriétés aident à prévenir les infections des plaies, permettant ainsi une cicatrisation plus rapide et plus efficace. L'effet anti-inflammatoire. En plus de ses propriétés antibactériennes, le miel possède également des vertus anti-inflammatoires. L'application de miel sur une plaie aide à réduire l'inflammation et la douleur, facilitant ainsi le processus de cicatrisation. Hydratation et nutrition de la peau. Le miel pour la peau est un excellent hydratant naturel. Il attire et retient l'humidité dans la peau, ce qui accélère la cicatrisation. De plus, le miel nourrit la peau avec des nutriments essentiels favorisant une régénération cellulaire saine et la formation de nouvelles cellules cutanées. La propolis, un cicatrisant naturel efficace. Action antibactérienne, la propolis, tout comme le miel, possède des propriétés antibactériennes puissantes. Elle est particulièrement efficace pour lutter contre les infections bactériennes grâce à sa composition riche en flavonoïdes. Effet anti-inflammatoire, en appliquant de la propolis sur une plaie, on peut réduire significativement l'inflammation, ce qui facilite le processus de cicatrisation. Les huiles végétales, alliées précieuses pour la peau, appliquées pures ou en synergie, elles aident à nourrir, assouplir et protéger les zones sensibles. Calendula, son macérat huileux, est apprécié pour apaister les inconforts cutanés. Cyste ladanifère, employé dans les soins ciblés, notamment en cas de peau marquée ou abîmée. Et bien sûr, l'aloe vera, réputé pour ses vertus hydratantes et apaisantes.
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1: Il est midi. Bon appétit.
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0: est midi ici à Paris, 13h à Bucarest. Bonjour à tous.
1: Karine Bellicha.
0: À la une, c'est l'événement le plus grave depuis le début de l'invasion russe de l'Ukraine en 2022, dit Bucarest, après la chute d'un drone sur son territoire contre un bâtiment résidentiel. L'OTAN dénonce un acte irresponsable de Moscou. Des drones aussi utilisés au Liban par le Hezbollah, et l'armée israélienne n'était pas préparée pour y faire face, nous dira Frédéric Misselin de Jérusalem. Et puis sur le front d'Ebola, même si aucun traitement spécifique ni vaccin n'existe pour le moment pour ce variant Bundibugyo, des essais cliniques jugés prometteurs par l'OMS sont testés. Patient Ligaudy nous en dira plus. Le Conseil suprême de défense s'est réuni autour du président roumain ce matin. Une réunion convoquée après la chute d'un drone dans ce pays membre de l'OTAN. Ce n'est pas une première, mais cette fois-ci, c'est un immeuble d'habitation qui a été touché, faisant 2 blessés dans la ville de Galați, une ville de 250 000 habitants située à la frontière avec l'Ukraine. Lors d'une attaque de la Russie menée à l'ouest de l'Ukraine, l'appareil s'est détaché avant de foncer sur la ville roumaine, située à une quinzaine de kilomètres de la frontière. À Bucarest, Guillaume Bernès.
2: Sur les réseaux sociaux, les images tournent en boucle. Un bruit de bourdon, puis cette explosion. L'engin, d'origine russe selon les autorités roumaines, a pénétré le territoire depuis l'Ukraine voisine avant d'exploser sur le toit d'un immeuble de Galați. L'impact a provoqué un incendie dans un appartement. Ses 2 occupants ont subi des écorchures. Les 70 habitants de l'immeuble ont été évacués. Le ministre de la Défense roumaine tente déjà de calmer le jeu. Nous ne sommes pas confrontés à une attaque contre la Roumanie, mais aux conséquences d'un conflit à proximité de notre frontière, a déclaré un représentant. Reste qu'avec cette attaque, la Russie franchit une étape. C'est la première fois depuis le début de la guerre en Ukraine qu'un drone fait des blessés dans le pays membre de l'OTAN. Le président Nikou Chordan a convoqué un conseil de défense afin de prendre des mesures proportionnées à l'égard de la Russie. Fin de citation. Le mois dernier, un drone avait déjà endommagé un poteau électrique et l'annexe d'une maison, provoquant les premiers dégâts sur une habitation. La Roumanie a enregistré près d'une trentaine d'incursions de drones russes dans son espace aérien en 3 ans. Guillaume Bernès, Bucarest, RFI.
0: Et la Roumanie demande à ses partenaires de l'OTAN des mesures pour accélérer le transfert de capacités anti-drones vers la Roumanie. Pour faire face à ces incursions, 2 avions de chasse F-16 ont été dépêchés. Des drones aussi utilisés au Proche-Orient. Ces armes bon marché sont adoptées par le Hezbollah dans sa guerre contre Israël. À Jérusalem, les explications de Frédéric Misselin.
3: Des drones explosifs qui frappent des chars, des bulldozers, des soldats. L'armée israélienne n'était pas préparée à cette menace, considérée désormais comme prioritaire par l'état-major. Ces drones ne coûtent pas cher. Certains modèles sont guidés par fibre optique et cela les rend difficilement détectables. Michael est militaire. Ce réserviste témoigne de façon anonyme. Il explique, en restant délibérément flou, qu'il était déployé sur le front nord il y a 2 semaines, et là-bas, les drones inquiètent.
4: Oui, c'est effectivement un grand danger, assez effrayant puisque l'armée n'a actuellement pas de réponse efficace et que des gens sont tués. La nuit dernière, une soldate a été tuée par un drone. Donc oui, ça fait peur. Mais c'est une question tactique et ponctuelle à laquelle l'armée doit répondre aujourd'hui. Plus généralement, cela nous dit que finalement, quand une armée se trouve sur le territoire d'un autre pays en permanence, elle devient une cible, elle devient vulnérable.
3: Pour l'instant, les Israéliens n'arrivent pas à stopper ces nouvelles techniques d'attaque du Hezbollah. En attendant, ils déploient des filets de mailles sur les véhicules et les postes militaires. Frédéric Misselin, Jérusalem, RFI.
0: Et le mouvement chiite continue ses attaques contre les soldats israéliens au Liban et contre le nord de l'État hébreu. Israël poursuit ses opérations militaires contre le Hezbollah, mais la violation permanente du cessez-le-feu n'empêche pas des représentants militaires libanais et israéliens de se retrouver aujourd'hui une nouvelle fois à Washington, une rencontre au Pentagone sur les questions sécuritaires avant une nouvelle session de pourparlers directs en début de semaine prochaine semaine, toujours dans la capitale américaine. Pendant ce temps-là, y a-t-il une percée dans les négociations de paix au Moyen-Orient ? À en croire les Américains, de grands progrès ont été effectués. Un accord cadre serait établi entre Téhéran et Washington et il doit désormais être validé par Donald Trump. Le texte prévoirait une extension du cessez-le-feu sur 2 mois, l'engagement de la République islamique de ne pas chercher à obtenir la bombe atomique en remettant à plus tard les négociations sur le nucléaire. Mais les Iraniens appuient sur la pédale de frein et affirment que le document n'est pas encore finalisé. Le chef de l'OMS est à Kinshasa depuis hier soir et il se veut rassurant malgré la propagation de la maladie en RDC. Reconnaissant que la situation est complexe, il affirme qu'Ebola peut être stoppé. Tedros Adhanom Ghebreyesus doit se rendre dans la province de l'Ituri aujourd'hui, épicentre de l'épidémie qui a déjà tué 246 personnes sur plus de 1000 cas suspects enregistrés. L'Organisation mondiale de la santé qui a publié hier, ses premières recommandations sur les vaccins et les traitements expérimentaux contre Ebola. Patient Ligaudy, bonjour.
1: Bonjour Karine.
0: Aucun vaccin ni traitement n'est aujourd'hui homologué contre cette souche rare du virus, mais quelques candidats ont été jugés suffisamment prometteurs pour être évalués dans des essais cliniques.
1: Et oui, première priorité, soigner les malades. 3 candidats thérapeutiques ont été retenus jusqu'ici. Parmi ces 3 candidats, il y a 2 anticorps monoclonaux, c'est-à-dire ce qu'on peut considérer comme des super anticorps développés en laboratoire et injectés aux patients. Et il y a l'antiviral remdesivir. Une combinaison associant un anticorps monoclonal et les remdesivir doit également être évaluée. Et deuxième priorité, protéger les personnes exposées au virus. Pour les contacts des cas confirmés ou probables, les experts recommandent d'évaluer obeldesivir. C'est un antiviral administré par voie orale. Ici, l'objectif est de déterminer si ce médicament peut empêcher le développement de la maladie après une exposition au virus.
0: Reste la question des vaccins, patients.
1: Et oui, Karine, le candidat jugé le plus prometteur est le RVSV Budibungio. Selon les experts, il faudra encore 7 à 9 mois avant qu'il puisse être évalué dans un essai clinique. Et le deuxième candidat vaccin est développé par l'Université d'Oxford. Il pourrait être disponible pour une évaluation dans un délai de 2 à 3 mois. Une absence remarquée dans ces recommandations, celle du candidat vaccin annoncé récemment par la Russie. Africa CDC a indiqué avoir été informé par le ministre russe de la Santé qu'un vaccin développé par l'Institut Gamaleya basé à Moscou pourrait offrir une protection contre les virus Budibugyo. Et Karine, des réunions sont donc prévues dans les prochains jours, justement avec l'Institut Gamaleya à ce propos.
0: Patient Ligaudy. Peter Madiar est à Bruxelles, bien déterminé à récupérer les milliards d'euros des fonds européens. Ils sont toujours gelés par ses partenaires de l'Union en raison de la politique illibérale eurosceptique de son prédécesseur Viktor Orban. Mais la Commission de Bruxelles tempère les ardeurs du nouveau dirigeant hongrois. Les négociations pour débloquer cet argent viennent à peine de commencer, prévient l'exécutif européen. Total tient son assemblée générale annuelle à Paris. Le géant pétrolier français présentera à ses actionnaires ses résultats, notamment ceux très bons depuis le début de la crise au Moyen-Orient. L'entreprise a ainsi généré près de 6 milliards de dollars de bénéfices au premier trimestre, mais Total reste sous le feu des critiques, notamment en France, où la société est accusée d'abuser de sa position et d'obtenir de fortes marges grâce à ses activités de trading, Aurélien Devernoy.
5: C'est la réponse systématique de Total aux critiques pointant du doigt le fait que l'entreprise paie très peu d'impôts sur les sociétés en France, voire même parfois pas du tout. Total contribue dans les pays où elle produit son pétrole et son gaz. Sauf qu'une part non négligeable de ses profits viennent de Suisse ou de Singapour, pas vraiment connus pour leurs champs pétroliers. Total y a installé des filiales spécialisées dans le trading, c'est-à-dire la spéculation sur les stocks d'hydrocarbures. En misant sur la crise dans le détroit d'Ormuz, TOTSA à Genève a ainsi encaissé 1 milliard de dollars de bénéfices. Oui, admet le patron de Total, Patrick Pouyanné, dans une interview au Figaro, mais dans le trading, on ne gagne pas à tous les coups et cela ne représente que 10% des résultats de l'entreprise, sans toutefois préciser leur part dans les bénéfices. Or, celle-ci oscillerait entre 40 et 80% ces dernières années, selon une enquête de l'Observatoire des multinationales, le tout avec un niveau d'imposition relativement faible, 14% à Singapour contre 25% en France. Tout bénéfice donc pour les actionnaires, beaucoup moins pour les finances publiques françaises.
0: Et puis la journée sera-t-elle aussi folle aujourd'hui qu'hier à Roland-Garros, Novak Djokovic.
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8: Bonjour à toutes et tous. Si les records de température ont été battus ce jeudi, la période de temps chaud n'est pas terminée. Et il faudra attendre le milieu de semaine prochaine pour retrouver des températures proches de la moyenne. Jeudi, on a enregistré 34,9 à Toulouse-Francazal, 34,5 à Muret et 33,7 à Palamini. Pour ces trois points de mesure, il s'agit de records absolus pour un mois de mai. Aujourd'hui, vendredi, comme depuis le début de la semaine, le soleil brille du matin au soir. Seule nuance, des bandes de nuages élevées en soirée. Les températures restent très élevées en journée, avec 34 degrés attendus à Riom, Haute-Rive et Rieux-Volvestre, 32 degrés à Aurignac et à Spé, 32 degrés à Saint-Gaudens. Le vent est orienté au secteur nord et il assèche l'atmosphère. Samedi 30 mai, le vent a tourné à l'ouest dans la nuit en amenant des nuages bas depuis l'Atlantique. Ces nuages vont se dissiper dans la matinée et laissent la place ensuite à un soleil encore généreux dans un ciel souvent voilé par des bandes de cirrus. Malgré le vent d'ouest, les températures restent très élevées, avec toujours 31 degrés sur le Muretin et le Lauragais, 30 degrés sur le Volvestre, 28 degrés sur le Comminges. Dimanche 31 mai, une deuxième salve de nuages bas gagne notre région dans la nuit. Ils sont plus tenaces que la veille et il faut attendre la mi-journée pour voir le soleil dans un ciel parcouru de nuages élevés, plus épais que les jours précédents. Mais le temps reste sec. Le vent d'ouest est modéré et avec ce vent, c'est de l'air océanique moins chaud qui gagne notre région. Si on a toujours 30 degrés sur le Lauragais, les températures plafonnent à 27 degrés du Volvestre au Couserans. Bonne journée à toutes et tous et bon week-end à toutes et tous.
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9: Bonjour à toutes et à tous. Dans le dernier numéro du Petit Journal d'ici Haute-Garonne, retrouvez l'actualité près de chez vous. En une 700 intronisée et toujours l'esprit. Dimanche 24 et lundi 25 mai, la confrérie du Vaufermier Comminges a fêté ses 30 ans, ainsi que son 78e chapitre et prestige lors d'un week-end marqué par les rencontres, la transmission et la convivialité. À Cazes, retrouvez les images de la fête des fleurs qui a battu son plein sur la commune pendant 3 jours. Et dans les faits divers de la semaine à Carbonne, une cycliste de 72 ans chute sur une voie ferrée. Sur l'autoroute 64, un accident impliquant 10 véhicules a créé un important embouteillage. Et à Lusclan, suite à un accident de moto, une femme a été héliportée en urgence. Pour les événements à ne pas manquer à Boulogne, le bien-être et la santé naturelle dans un salon. Et à Saint-Bertrand, un concert de la chorale Midnight Blue. Et à Rieux-Volvestre, l'événement « Ma semaine, moins d'écran, plus de sport et de joie ». 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Très bonne journée.
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0: Bonjour à tous, bienvenue à ceux qui nous rejoignent maintenant sur le 98.5 FM, la radio du Sud Toulousain. Et nous allons parler sport, nous allons parler gymnastique, nous allons parler danse, nous allons parler chorégraphie, nous allons parler exploits sportifs avec des jeunes et des moins jeunes. Et on va parler du TCL. Et pour en parler, alors TCL, qu'est-ce que ça veut dire? On va voir tout de suite. Et pour en parler, je suis avec Erika Guerrero. Bonjour Erika.
1: Bonjour Bruno.
0: Erika va se dérouler donc à Lézade-sur-Lèze, c'est 30 et 31 mai, la demi-finale N3 de twirling bâton. C'est la première fois que j'entends ce terme. C'est quoi le twirling bâton?
1: Alors le twirling bâton, c'est une discipline très complète qui allie maniement de bâton, danse et gymnastique. Les athlètes sont vraiment sur une discipline très complète. C'est filles, garçons, solo, duo et en équipe. Nous avons découvert ça grâce à un petit club qui commence à faire beaucoup de bruit parce que c'est la première année qu'on accueille dans la région les demi-finales des championnats de France de N3, de twirling bâton.
0: N3, c'est la classe d'âge la plus débutante, on va dire.
1: Tout à fait, c'est l'entrée d'âge à partir de 6 ans et j'espère que je dis pas de bêtises jusqu'à 10 ans. Et ensuite, il passe en N2. Jusqu'à mi-collège, on va dire. Et ensuite, selon leur classement, ils peuvent passer en N1 et en élite, parce qu'on a une équipe de France qui est exceptionnelle, qui a participé au championnat du monde. Dans la région, on a vraiment des athlètes de talent. On a surtout pas très loin Yann Garrigue. Enfin, voilà. Si vous êtes curieux, je vous invite à taper twirling bâton, regarder les chorégraphies sur YouTube. Et si vos enfants aiment danser, chanter, faire le spectacle, qu'ils aiment vraiment faire le show, ne cherchez pas une autre discipline.
0: Ah, c'est ça. En solo, c'est presque de la gymnastique?
1: Pas du tout. Non, c'est très complet dès le départ. Moi, j'ai ma petite qui a commencé, alors pas en compétition, hein, elle a commencé il y a 2 ans parce que son grand frère, lui, a basculé direct. Bon, l'histoire est assez drôle, en fait. On est arrivé dans la région, on cherchait un club de gym parce qu'il était, il faisait de la gym depuis petit. On trouvait pas et un jour, en septembre, il y a les forums des associations. J'ai vu la coach que je connais aujourd'hui,
0: Maëva, c'est
1: Maëva, tout à fait, qui faisait une démonstration. Et en fait, c'est tellement complet, c'est tellement waouh que j'ai dit non, mais ça, c'est sûr, c'est pour mon fils. Et sans surprise, ça a matché, surtout que c'est un club familial. C'est la famille Dos Santos, je les nomme. C'est 4 sœurs, en fait, qui coachent les enfants, filles et garçons. Hein, ce n'est pas une discipline qui est réservée qu'aux filles. Et les parents aussi qui suivent leurs exploits parce qu'elles étaient athlètes petites et elles ont décidé de faire le challenge de monter ce club à Lézade-sur-Lèze. Aujourd'hui, ça s'étend petit à petit sur toute la vallée de la Lèze parce qu'il y a également des entraînements sur le Fossat et le Carlabail. Et pour les curieux, il y a des spectacles en fin d'année et en début d'été pour montrer les démonstrations de tous nos athlètes. Et il faut savoir qu'en termes de niveau, on a quand même des vice-champions de France qui sont dans notre club. Et l'année prochaine, on va encore monter en gamme.
0: On va essayer de te faire une image mentale quand même de ce que c'est que le twirling bâton. Je vous dis, c'est la première fois que j'entends parler de ça. Donc, ils ont un bâton, genre bâton de majorette. C'est caricatural un petit peu, mais bâton de majorette dans les mains, hommes et femmes d'ailleurs, garçons et filles.
1: Tout à fait.
0: C'est de la danse synchronisée. Et c'est de la gymnastique synchronisée.
1: Aussi.
0: Avec vraiment des figures qui sont très, très complexes et très, très physiques.
1: C'est ça.
0: Et en même temps, donc, sur de la musique, ils font des chorégraphies communes.
1: Tout à fait.
0: Et ils lancent leur bâton en l'air, quelquefois à plus de 15 mètres de haut.
1: C'est ça. Tout à fait. La grosse difficulté, c'est de trouver des espaces pour les entraînements de nos athlètes, notamment les N1. Parce que les N1, c'est ceux qui pratiquent depuis plusieurs années. Dans le club, il y a des enfants qui ont commencé tout petits et aujourd'hui, ils entrent au lycée et ils font vraiment des démonstrations à couper le souffle. Et le problème, c'est qu'on n'a pas forcément de lieu avec une hauteur de plafond suffisante. Donc, je fais un petit appel. Si vous avez sur la vallée de la Lèze un espace non exploité avec 16 mètres de hauteur exploitable, n'hésitez pas à contacter le TCL. On est en recherche. Mais pour le coup, j'ai découvert ça il y a 3 ans. C'est compliqué pour moi de vous dire ça ressemble à ça, parce qu'en fait, ça ressemble à rien d'autre. Et même dans les valeurs, on a un club qui est hyper familial, qui prend vraiment chaque athlète dans son unicité. La coach, elle réfléchit beaucoup à trouver des chorégraphies, des tenues, des musiques, parce qu'elle mixe aussi des musiques pour chaque athlète. C'est un travail d'orfèvre. Elles sont toutes incroyables. Elles sont quatre sœurs. Et vraiment, là, ce week-end, on va être une belle équipe de bénévoles pour leur faire honneur. Et je vous invite, si vous voyez beaucoup de véhicules garés, à surtout pas hésiter à vous arrêter parce que ça vaut le détour.
0: C'est donc à Lézade-sur-Lèze, les championnats de France, la demi-finale N3, les 30 et 31 mai 2026, à Lézade-sur-Lèze de TCL, Twirling Club Lézade, et qui se produit également donc à Lézade, au Fossat et
1: au
0: Carlabaille. Donc si vous voulez inscrire vos enfants à faire une gymnastique complète, c'est là qu'il faut aller voir en fait ce qui s'y passe dans cette salle de sport ce week-end pour cette demi-finale. Je crois que dans la région en plus, on a des champions.
1: Alors la chance, c'est qu'on va avoir des démos justement de nos champions. Et je vous dis, si vous avez des enfants qui aiment faire le show, c'est un sport très complet. C'est pas que de la danse, c'est pas que de la gym, c'est pas que du maniement. C'est vraiment l'équilibre des trois et du placement de la pointe de pied à la discipline. Moi, je vois l'impact sur mes enfants. Hein. Et des rencontres pendant ces compétitions. Notre fils, il nous a fait traverser la France parce que il aime tellement ça et l'encadrement est tellement exceptionnel que on est allé loin. On est allé au championnat à Lille, on a fait les Vosges également. C'est vraiment une famille aujourd'hui et vraiment, si votre enfant est en recherche d'un sport original et complet, n'hésitez pas à les faire tester.
0: Le twirling bâton, donc vous cherchez sur internet twirling bâton, vous cherchez twirling club Lézade, vous tomberez sur la page Facebook ou sur quelques vidéos sur YouTube. Erika, merci beaucoup de nous avoir fait découvrir ce sport. Et donc rendez-vous est donné ce week-end, les 30 et 31 mai, à Lézade-sur-Lèze pour ces demi-finales N3 de twirling bâton. Merci beaucoup.
1: Merci Bruno.

0: Bonjour à toutes et bonjour à tous, bienvenue sur Radio Galaxy 98.5 FM, la radio du sud de Toulousain, et nous allons aller à Martre. Va se dérouler le 7 juin prochain, la Martraise, une course à pied, deuxième édition de la Martraise qui avait réuni l'année dernière de très nombreux coureurs. Ils étaient plus de 660 à parcourir les différentes courses qu'il y avait sur cette Martraise qui fait le tour du village de Martre, mais pas que. Pour en parler, je suis avec le fondateur de cette Martraise et aussi un des coachs sportifs, Guillaume Soudé. Guillaume, bonjour.
1: Bonjour, bonjour à tous.
0: Guillaume, la Martraise, si vous deviez faire vous votre résumé, ce serait quoi?
1: C'est une course très conviviale, une course où on peut à la fois découvrir la course à pied, c'est également une course où on peut être un gros compétiteur parce qu'on a des parcours rapides, on a des parcours variés. Donc c'est accessible à tous et c'est accessible également donc pour tous les profils de coureurs.
0: Donc deuxième année de cette course de la Martraise. Alors je me suis posé une question en regardant votre dossier de presse, qui est très bien fait d'ailleurs. C'est une course ou c'est une visite historique guidée patrimoniale de Martre-Tolosane?
1: Alors c'est une course, hein, c'est une course à part entière, mais effectivement on pourrait s'y tromper parce qu'on essaie de mettre en avant ce patrimoine local, on essaie de mettre en avant les savoir-faire locaux, et donc on pourrait s'y tromper, mais non, c'est bien une course.
0: C'est bien une course, il y a plusieurs parcours d'ailleurs dans cette course, il y en a pour tout le monde, il y en a pour les très sportifs, les moins sportifs, il y en a même pour les familles. Je sais qu'il y a trois courses, c'est ça?
1: C'est ça, il y a trois courses principalement, nos formats principaux, donc c'est 5, 10 et 20 km. 5 et 10 km qui se font sur la même boucle à Martre-Tolosane, le 20 km qui lui aborde les villages de Moran, Montclar de Comminges, Roquefort-sur-Garonne, avant de revenir sur la cité artiste.
0: Et aussi une course et marche famille.
1: Exactement, alors vous allez avoir la course famille à part entière, qui va être possible donc par deux ou par trois, avec un parent et un ou deux enfants. Une course avec obstacles et devinettes, sous forme de relais et puis une boucle en commun au cœur de la ville de Martre. Une marche, elle, qui aura lieu sur un parcours complètement différent, d'environ 8 km, accompagné par le club de randonnée de Boussens, le BRC, village voisin. Et on a également cette année notre format atypique, le 1500 Martre, 1500 mètres. C'est trois tours de ville à réaliser vraiment à pleine allure. Et vous avez la même arrivée que pour les autres formats sur la place du Général de Gaulle.
0: Ce sont des courses, donc ce serait chronométré.
1: Tout à fait, c'est chronométré. Cette année, on aura un jury pour être labellisé l'année prochaine sur les 5 et 10 km. Donc ce sera notre enjeu principal de l'année là pour pouvoir accueillir encore plus de monde. Donc, ce sera déjà le cas cette année. On est environ à 750 inscrits et il nous reste une dizaine de jours.
0: Quand vous dites labelliser, ça apporte quoi de labelliser une course?
1: Labelliser une course, ça peut permettre en fait aux participants qui sont licenciés à la Fédération française d'athlétisme de se qualifier en faisant le temps minimum requis dans leur catégorie, de se qualifier au championnat de France. Donc si notre course est labellisée sur les 5 et 10 km, en faisant ce temps-là, en validant ce temps-là sur notre course, ils pourront se qualifier au championnat de France.
0: D'accord, donc c'est vraiment pour les vrais sportifs cette fois-ci. Mais je sais que vous avez fait l'effort d'avoir des vrais sportifs donc, et puis aussi des familles, parce que tout est prévu sur place, la sécurité, la nourriture, la boisson, tout est prêt quoi.
1: Tout à fait, tout à fait. On a les food trucks, on a des nounous qui sont là pour assurer la garde d'enfants pour les parents qui seront occupés à courir ou à soutenir la course en tant que bénévole. On a les food trucks. On a les bandas pour mettre de l'énergie dans ce moment-là et pour que ce soit une véritable fête, locale qui sera prolongée, hein, puisque d'ailleurs ce week-end on a la Trinité fête locale et puis le week-end prochain on aura la Martraise. Donc on aura deux week-ends de grandes fêtes sur Martre-Tolosane.
0: Même les non-sportifs peuvent venir encourager les sportifs.
1: Tout à fait, c'était déjà le cas l'année dernière lors de la première édition. On a été très fiers de ça parce que notre volonté c'est de mettre en avant ce qui se fait à Martre et c'est de rendre fiers les Martrais, de rendre fiers cette population. Donc ça sera complètement possible de venir partager, même si vous ne courez pas.
0: Alors, je rappelle donc, on parle de la Martraise, deuxième année course sportive, donc de vitesse à Martre-Tolosane et aux alentours de Martre-Tolosane. Il y a trois courses différentes qui sont les 20 km sur route avec 300 mètres de dénivelé avec un départ à 8h45, le 10 km sur route avec 20 mètres de dénivelé, un départ une demi-heure après, et le 5 km avec 10 mètres de dénivelé, un départ encore une heure après. Tout ça le 7 juin à Martre-Tolosane, organisé par l'ASPTT, Martraise, c'est bien ça?
1: L'ASPTT Cœur de Garonne, tout à fait, on s'appelle l'ASPTT Cœur de Garonne, c'est un club omnisport, et notre volonté au sein du club, c'est de rendre le sport accessible à tous, à toute la famille, et ça sera également le cas donc sur notre événement. On voulait un événement à notre image.
0: Juste petite parenthèse, les autres activités de l'ASPTT Cœur de Garonne, c'est quoi?
1: On a des activités de bien-être, renforcement musculaire, pilates, muscurène qui s'inspire de l'aerox. On a de l'école de sport, donc nos gammes d'écoles de sport labellisées par la Fédération Française des ASPTT. Et nous sommes un club affilié à la Fédération Française d'Athlétisme. Donc on a une école d'athlétisme et on a des groupes d'entraînement pour les coureurs.
0: Pour la Martraise, donc le 7 juin prochain, les gens qui voudraient s'inscrire, les gens qui voudraient acheter leur dossard, ça se passe comment ?
1: Tout se passe sur la plateforme très connue des coureurs Chronostart. Vous pouvez prendre votre dossard jusqu'au samedi 6, donc la veille de la course, 18h. Et donc là, aujourd'hui, on a une cinquantaine de dossards disponibles sur tous les formats, un peu moins de 50 sur certains. Et on a un gros succès sur notre 10 km. On a plus de 100 inscriptions supplémentaires par rapport à la saison dernière. Donc on vous attend nombreux pour venir soit découvrir, soit dépasser vos limites.
0: Très bien, donc ça se passe à Martres-Tolosane, c'est le 7 juin prochain, retrait des dossards jusqu'au 6, 18h, dernier délai. Martres-Tolosane, pour ceux qui ne le savent pas encore, se situe sur l'autoroute A64, sortie numéro 22, et vous verrez, vous pourrez faire le tour de ville. On pourra se garer facilement malgré tout ?
1: Tout à fait. Nos bénévoles ont la lourde charge de baliser les parkings, de mettre à disposition donc la meilleure expérience coureur possible. Donc on a aménagé de grands espaces pour stationner. C'est accessible depuis Toulouse assez rapidement. On a des coureurs d'un petit peu toute la région. Donc c'est en sortie d'autoroute, vous avez même pas 5 minutes de voiture et vous pouvez vous garer à proximité du départ et de l'arrivée.
0: Et je rappelle donc que vous avez même prévu les nounous pour les coureurs et la nourriture pour ceux qui regardent.
1: Tout à fait.
0: Merci Guillaume Soudé. Donc vous êtes l'organisateur, le fondateur de cette Martraise, deuxième édition, le 7 juin à Martres-Tolosane. Merci d'être venu sur Radio Galaxie.
1: Avec grand plaisir. Merci à vous de nous avoir permis de parler de notre événement. Merci à tous.
0: Bonne journée, au revoir.
1: Bonne journée, au revoir.

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1: C'est l'agence d'emploi Au Boulot à Cazères qui recrute en ce moment. Tout d'abord, un conducteur chargeuse en sablière sur le secteur de Cazères, un chaudronnier soudeur pour maintenance d'usine, c'est sur le secteur de Marteau-Tolosane, et enfin, un monteur câbleur pour effectuer des branchements d'armoires électriques sur le secteur de Salis-du-Salat. C'est l'agence d'emploi Au Boulot à Cazères qui recrute en ce moment. Pour plus de renseignements, vous allez sur le site internet au-boulot.com.
0: Et si vous aussi vous cherchez un emploi ou que vous avez un emploi à proposer, envoyez-nous vos annonces en allant sur notre site internet radiogalaxie31.com, rubrique annoncer. C'est avec grand plaisir que nous les diffuserons. Merci de votre fidélité. Je vous dis à très vite.
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0: L'agenda du week-end sur Radio Galaxy du 29, 30 et 31 mai. Bonjour Alexis.
1: Salut Lorient.
0: Et c'est un agenda sous le signe de la musique.
1: Et oui, Lorient commence à Mayolas avec le concert du trio Les Doigts Nylon, un Spanish group, ce vendredi 29 mai à 21h au prieuré de Mayolas, organisé par l'association Les Clés du Prieuré. L'entrée est à 12€, les réservations se font sur billetsweb.fr pour le concert du trio Les Doigts Nylon à Mayolas ce vendredi à 21h.
0: C'est une aventure musicale et poétique qui vous attend ce vendredi 29 mai à Saint-Sulpice-sur-Lèze avec le spectacle Jazz in Nougaro. C'est présenté par le groupe Nous Toulouse. Préparez-vous à un voyage vibrant autour de l'univers de Claude Nougaro entre jazz, émotion, swing et bonne humeur. Rendez-vous ce vendredi soir à 21h. C'est à la salle des fêtes de Saint-Sulpice-sur-Lèze. Les réservations se font sur le site internet billetsweb.fr.
1: Et pendant tout le week-end, les traditionnelles journées nature de Portet-sur-Garonne reviennent et s'installent sur le ramier des Berges de Garonne. Durant 3 jours, au cœur du village éco-citoyen, activités sportives, ateliers créatifs et expositions seront au rendez-vous. Plus de renseignements sur le site internet portetgaronne.fr pour les journées nature à Portet-sur-Garonne du 29 au 31 mai.
0: L'association de gymnastique volontaire de Rieux-Volvestre organise une initiation de marche nordique qui sera encadrée par une animatrice sportive certifiée. C'est bien sûr accessible à tous, donc rendez-vous samedi 30 mai à 9h45 depuis le bar Le Comptoir du Jeu à Rieux. Direction ensuite le village gaulois pour un retour à 12h30. Pour cette initiation de marche nordique, c'est entièrement gratuit. Prévoyez des chaussures de marche et une bouteille d'eau. Et puis si vous préférez l'écriture, c'est l'association Les Plumes d'Aramis qui organise la 7e édition de l'écrit de la rue sur le thème de l'enfance de l'art. Participez à des ateliers découverte de l'écriture créative, tout d'abord ce samedi 30 mai de 9h à 12h, c'est au ramier de Montesquieu-Volvestre. À Caserre, ce sera le 5 juin de 14h à 17h sur la place d'Armes. À Montbrun-Bocage, le 7 juin de 9h30 à 12h, c'est à la médiathèque. Et enfin, à Rieux-Volvestre, le 14 juin de 9h30 à 12h, place du Préau. Ce sont des séances qui sont gratuites et sans inscription pour cette 7e édition de l'écrit de la rue.
1: L'association Ludothem organise ce samedi sa grande fête mondiale du jeu, ce samedi 30 mai, toute la journée, à la Maison Garonne de Caserre. C'est un événement entièrement gratuit et pour tous, petits et grands, avec des jeux de société et des créateurs de jeux, escape game et plein d'autres. Buvette et restauration sur place, plus de renseignements sur le site internet mairie-caserre.fr pour la grande fête du jeu, ce samedi 30 mai, à la Maison Garonne de Caserre.
0: Et c'est un rendez-vous incontournable du paysage culturel en Volvestre. Le Salon du Polar Empreinte Carbone revient pour sa 5e édition ce samedi 30 mai. Au programme, ce sont 13 autrices et auteurs qui seront présents sous l'aile centrale de Carbone pour des séances dédicaces. Vous pourrez également tenter votre chance avec la Tombola pour tenter de remporter de nombreux lots de livres. Salon Empreinte Carbone à retrouver samedi sous l'aile centrale de Carbone.
1: Bonne action et rock solidaire ce samedi à l'espace François Mitterrand de Labarthe-sur-Lèze avec un concert caritatif organisé par le Lyon Club Muret Clément Adair au profit de l'association Vert Soleil de Labarthe-sur-Lèze. Le groupe Radio Rock reprendra les plus grands tubes du rock en live pour un tarif de 12€ et gratuit pour les moins de 12 ans. Buvette et restauration sur place, réservation sur helloasso.com et plus de renseignements sur leur page Facebook Lyon Club Muret Clément Adair.
0: Et là, c'est un concert de rock alternatif qui aura lieu samedi 30 mai à la Pistouflerie de Cassagna-Bertournas avec le groupe Full Bazar, reconnu pour ses performances scéniques avec un show de rock pur et dur, chargé de riffs accrocheurs et de textes poétiques parce que les deux peuvent aller ensemble finalement. C'est à ne pas manquer samedi à 21h, c'est à la Pistouflerie de Cassagna-Bertournas.
1: Au théâtre de plein air à Tourtouze, ce samedi 30 mai à 21h, concert avec le duo Ougari qui présente La Note Antique. C'est le nom d'un ensemble musical captivant qui fusionne des sonorités traditionnelles avec des influences contemporaines, réinventant la musique. Les réservations se font sur helloasso.com, association Ramp Art, pour un tarif de 15€ et gratuit pour les moins de 18 ans. Au théâtre de plein air à Tourtouze, ce samedi à 21h.
0: Et si vous souhaitez une immersion complète dans l'univers des musiques et des danses traditionnelles, c'est au village de Latou, à côté de Saint-Gaudens, qu'il faut vous rendre ce samedi 30 mai. L'association Lakou Napa invite petits et grands à découvrir l'univers du bal gascon, l'occasion de se familiariser avec les danses en ronde, en ligne et en couple avant le bal de la soirée, animé par le groupe Arédal. Une initiation gratuite dans une ambiance conviviale et accessible à tous, à retrouver samedi dès 17h30. à la salle des fêtes de l'Atout. Les réservations se font sur place ou bien sur le site internet helloasso.com. À l'ESAT sur l'Aise, c'est une compétition de figures gymniques que l'on appelle le twirling bâton, qui se tiendra samedi 30 et dimanche 31 mai à la salle Omnisport Georges Pédousseau. C'est la demi-finale N3 du championnat de France. Le twirling bâton est un sport international avec une fédération française. C'est un mélange de gymnastique, de majorette et de danse synchronisée dans un esprit de compétition sportive où l'harmonie et la cohésion sont primordiales. Rendez-vous samedi et dimanche à la salle Omnisport Georges Pédousseau de l'ESAT-sur-Lèze.
1: C'est la journée de la création à Carlabaille ce dimanche de 10h à 18h. En plus des galeries, des artistes et artisans investissent le cœur du village du Carlabaille pour exposer leurs créations. Peintures, sculptures, vêtements, bijoux et bien d'autres vous attendent. L'occasion de prendre un bol d'air frais est suivie de la tombola, buvette et restauration sur place pour cette journée de la création sur la place de l'Europe de Carlabaille de 10h à 18h ce dimanche 31 mai.
0: Côté exposition, l'association Volaris présentera une exposition sur l'aviateur français Brain de Jonc des Moulinets. C'est au foyer communal de Montesquieu-Volvestre, place de l'Hôtel de Ville, juste à quelques pas de la place d'ailleurs qui porte le nom de l'aviateur. Samedi 30 et dimanche 31 mai, vous y découvrirez notamment un morceau d'hélice de son avion. D'ailleurs, si vous avez des anecdotes concernant le passage de Brain de Jonc à Montesquieu ou dans les environs, vous pouvez les faire parvenir à l'adresse mail volaris31@gmail.com. Direction ensuite le Fousseret avec l'association Art et Culture qui vous invite à découvrir une exposition d'art plastique à découvrir du 30 mai au 6 juin sur les horaires d'ouverture de la médiathèque du Fousseret et le vernissage se tiendra samedi à 18h. À Haute-Rive, la maison Isalguier organise l'exposition Artanor avec les pastels, huiles, aquarelles, encres du sumi japonais de l'artiste Philippe Emmanuel. Le vernissage se tiendra samedi à 18h et l'exposition est visible tous les week-ends de 14h à 18h du 30 mai au 21 juin. C'est à la maison Isalguier à Haute-Rive. Et puis enfin, le grand presbytère de Martres-Tolosane accueille l'exposition Racine présentée par Sophie et François Leteuil du 29 mai au 30 septembre 2026. À travers la céramique, la sculpture et le dessin, les artistes proposent un dialogue entre mémoire, matière et création contemporaine autour du thème des racines, symbole d'origine, de transmission et de lien entre passé et présent. C'est à découvrir au Grand Presbytère de Martres-Tolosane.
1: Et pour terminer cet agenda, les dénicheurs pourront se rendre ce dimanche au vide-grenier de Longage et de Couladère.
0: Merci beaucoup Alexis.
1: Merci à toi Lorian.
0: L'agenda du week-end, ça continue dans quelques minutes avec les offices du tourisme du Volvestre et de Cœur de Garonne. Ce sera juste après cette pause musicale sur Radio Galaxie.

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2: Pour commencer le week-end, venez célébrer l'arrivée des beaux jours à la foire de printemps de Carbonne. Au programme animation et stand de vélo organisé par Vélo 107. Stand d'artisans et de créateurs ainsi qu'une soirée musicale. Vous pourrez aussi participer au festival du polar Empreintes Carbone qui se déroule le même jour. Rendez-vous ce samedi à partir de 9h dans le centre de Carbonne.
3: Pour terminer le samedi en musique, rendez-vous au restaurant Le Grain de Salle à Salles-sur-Garonne pour un concert avec Marie-Laure Passebon. Profitez-en pour vous restaurer sur place dans une ambiance conviviale. Réservez votre place dès à présent auprès du restaurant.
2: Dimanche, venez flâner entre les étals du vide-grenier sur la place du village de P6. Une petite restauration sur place sera présente. Le vide-grenier est organisé par le foyer rural de P6. Pour rappel, l'agenda complet est à retrouver sur notre site internet tourisme-volvestre.fr ou sur notre page Facebook chaque jeudi soir.
3: Passez un bon week-end en Volvestre!
4: Bonjour à toutes et à tous, ici Virginie de l'Office de Tourisme Cœur de Garonne. Vous cherchez des idées de sortie pour ce week-end et les prochains jours? Voici le programme. Cinéma autrement à Bérat, le vendredi 29 mai à 20h30. La salle des fêtes de Bérat accueille un spectacle original et participatif. La bande-son du film avec Jean-Carl Feldis. Une expérience ludique à la croisée du son et de l'image, où le public crée en direct bruitage, doublage et musique autour d'un extrait de film muet. Entrée libre et gratuite. La fête du jeu à Cazères, ce samedi 30 mai, direction Maison Garonne à Cazères, pour une journée 100% ludique. De 10h à 22h, profitez de jeux de société, escape game, jeux géants, paintball, jeux de rôle et bien d'autres animations. Entrée libre et gratuite, idéale en famille ou entre amis. Une expo sensorielle à découvrir à Cazères, toujours à la Maison Garonne, laissez-vous embarquer dans une expérience immersive, imaginée par les chemins buissonniers. Ici, la nature se découvre autrement. Toucher des maquettes de pollen, sentir des essences florales, écouter des écosystèmes. Une exposition sensorielle qui invite petits et grands à mieux connaître la nature pour mieux la préserver. À découvrir du 27 mai au 22 août. Soirée Bodega à Bérat, samedi soir, ambiance chaleureuse et festive avec la Bodega du Comité, un rendez-vous convivial aux accents du Sud pour bien commencer le week-end. Fête de la Trinité à Martres-Tolosane. Les 30 et 31 mai, Martres fait la fête, concerts, animations, pétanque, cassoulet, DJ set. Et dimanche, place à l'un des événements les plus emblématiques du territoire, la reconstitution de la bataille de Saint-Vidien. Depuis 1845, plus de 150 bénévoles en costume, d'époque et à cheval font revivre cette tradition unique entre défilés, batailles et cérémonies. Un rendez-vous gratuit et incontournable. Un bond dans le passé au Grand Presbytère. Et si vous prolongez l'expérience Martres-Tolosane avec une pause culturelle, en parallèle de l'exposition Variations sur une même sphère, l'orangerie du Grand Presbytère vous invite à un véritable voyage dans le temps, à l'approche de la fête de Saint-Vidien. Découvrez cartes postales anciennes, affiches et souvenirs d'époque. Pour redécouvrir cette tradition emblématique du territoire, une belle parenthèse entre mémoire et patrimoine. Ambiance hip-hop à Riem. À Riem, place à l'énergie urbaine. Au programme, atelier d'initiation au breakdance et aux danses hip-hop avec Groove Academy, suivi d'un show des élèves de l'école riemoise. Puis place à Léon Lia, figure montante du rap toulousain, avec un univers brut, poétique et engagé entre rage et espoir. Et pour clôturer la soirée, Gold Standards, un cocktail explosif de soul, funk, hip-hop, old school et électro survitaminé. Kofo Kofo, Fiesta au Fousré. Le samedi 30 mai, le collectif de la Forêt Comestible vous donne rendez-vous pour une journée festive et engagée. Dès 14h, conférence autour du vivant. Animation pour petits et grands, espace de rencontre, restauration et buvette. Puis à partir de 18h jusqu'à 2h du matin, concert avec les Boulettes Canon, Aguacana, Lo Camino et Trafico. Chemin de Camolev au Fousseré. Participation libre et nécessaire. Exposition à Boussins. Pour les curieux d'histoire locale, la médiathèque de Boussins accueille jusqu'au 17 juillet l'exposition Mémoire des industries boussinoises, une belle plongée dans le passé industriel du territoire. Le musée de la faïence fête ses 20 ans. Cette année, le musée de la faïence de Martres-Tolosane célèbre un anniversaire symbolique, 20 ans de création, de transmission et de savoir-faire. Pour l'occasion, le musée propose une programmation exceptionnelle mêlant expositions participatives, œuvres contemporaines, rétrospectives du Salon des Arts et du Feu et expositions temporaires. Et voilà pour cette sélection en Cœur de Garonne. Vous organisez un événement sur le territoire, pensez à nous le transmettre sur les réseaux sociaux ou sur tourismecoeurdegaronne.com. Très belle sortie à tous et bon week-end!
5: 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Nous vous souhaitons un très bon week-end sur Radio Galaxie.
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0: Chères auditrices, chers auditeurs, bonjour et bienvenue dans À l'expression. Car je me prénomme Alex et ma mission est de vous aider à employer à bon escient les expressions françaises que nous utilisons tous régulièrement sans parfois en connaître ou le sens ou l'origine. Ainsi, peut-être grâce à cette rubrique À l'expression, vous allez pouvoir briller en société ou pourquoi pas au dîner ce soir. Chers amis, aujourd'hui, nous allons nous pencher sur l'expression « se tenir à carreau ».« Se tenir à carreau », ça veut dire être sur ses gardes, rester discret, être sage pour les enfants. Par exemple, vous êtes en train de travailler, vous êtes occupé à une tâche, et votre enfant vous tourne autour en vociférant et vous dérangeant. Alors vous lui dites « tu as intérêt à te tenir à carreau ». Mais d'où vient donc l'origine de cette expression ? À l'expression vous répond. À noter que cette expression s'écrit en général au singulier, sans le X à la fin de carreau. Il existe trois hypothèses possibles sur l'origine de l'expression. Au Moyen-Âge, les soldats utilisaient des arbalètes qui tiraient des flèches courtes appelées carreaux. Ainsi, l'expression pourrait venir du fait que le soldat se tenait à l'affût derrière son arbalète, en restant discret pour pouvoir envoyer un carreau, c'est-à-dire la flèche, dans la cuirasse de son ennemi. À l'inverse, l'expression pouvait venir du soldat qui, lui, cherche à éviter les carreaux ennemis, en se tenant vigilant et en se cachant derrière les murailles. La deuxième hypothèse remonte à la Révolution française. En 1793, Danton crée le tribunal révolutionnaire. Dans ce tribunal, le public pouvait assister aux délibérations, mais seulement dans une zone où le sol était composé de carrelage, le public n'étant pas autorisé à s'exprimer, devait rester discret, debout sur les carreaux du carrelage. Il devait donc se tenir à carreau. Enfin, une dernière hypothèse, plus récente celle-ci, dans l'argot policier du 19e siècle, le carreau signifiait le domicile, par extension de la carrée ou car, qui est une chambre. Il existe aussi l'expression se tenir à carre, qui signifiait littéralement rester dans sa chambre. Les policiers auraient donc créé l'expression « se tenir à carreau » pour dire que le suspect reste caché chez lui. Cette hypothèse semble renforcée par le verbe « se carrer » qui, au XXe siècle, signifiait « se mettre à l'abri » en s'enfuyant ou éviter quelque chose ou quelqu'un, s'en méfier en tout cas. « Il a fallu qu'on se carre en trombe !» Un exemple de l'usage de l'expression, Jean Giono, dans Un roi sans divertissement, disait « Oui, Delphine avait besoin de se tenir à carreau et soigneusement, hein, pour que les choses difficiles à tenir en bride. Hein. » Voilà ce que je voulais vous dire, chers amis, sur cette expression. Vous pouvez l'employer, si vous jouez aussi, à la belote, par exemple, pour inviter votre partenaire à jouer du carreau. Mais ça, c'est une autre histoire. La prochaine fois, nous découvrirons l'origine d'une autre expression dont je vous réserve la surprise. En attendant, chers amis, À l'expression vous dit à bientôt.
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0: Merci d'écouter RFI. Il est midi en temps universel, 14h ici à Paris. RFI Midi se poursuit tout de suite avec le journal. Bonjour Mathis Limano.
1: Bonjour Anne, bonjour à tous.
0: Et au sommaire, la bande de Gaza et cette annonce de Benjamin Netanyahou.
1: Le premier ministre israélien qui veut mettre la main sur 70% du territoire palestinien. Il en a donné l'ordre à son armée et ce au mépris de l'accord de cessez-le-feu en vigueur depuis octobre avec le Hamas.
0: Au sommaire également, Total Energy qui réunit ses actionnaires aujourd'hui.
1: Assemblée générale qui devrait débuter d'un instant à l'autre au siège du groupe pétrolier français sur fond de réchauffement climatique et de super profits engendrés en pleine guerre au Moyen-Orient. Plusieurs ONG ont mené des actions devant le siège. Reportage à suivre. L'Union européenne se rebiffe face à Pékin et veut limiter les importations chinoises. En Inde, la désillusion de millions d'étudiants. Ils n'ont pas eu leur diplôme ou leur admission. La faute à un système éducatif délabré. Et puis Aya Nakamura au Stade de France pour son nouvel album. Ça commence ce soir jusqu'à dimanche.
0: Et on commence donc ce journal dans la bande de Gaza où le Hamas est pris à la gorge.
1: C'est ce qu'a affirmé hier Benjamin Netanyahou dans une vidéo diffusée à la télévision israélienne. Plusieurs responsables du mouvement palestinien ont été tués ces derniers jours. Des victimes civiles également, alors qu'un cessez-le-feu est en place depuis octobre 2025. Une trêve qui prévoit notamment le retrait de l'armée israélienne derrière une ligne jaune. Et pourtant, Frédéric Misselin, le premier ministre israélien, a donné l'ordre à son armée de prendre encore un peu plus le contrôle de l'enclave.
2: Benjamin Netanyahou affiche publiquement des objectifs chiffrés en totale contradiction avec l'accord de cessez-le-feu. Il précise, je cite, « Nous contrôlons entièrement 60% de la bande de Gaza, ma directive est d'arriver à 70%. » Lorsque le Hamas et Israël se sont mis d'accord sur une trêve en octobre 2025 sous pression des États-Unis, l'armée israélienne occupait militairement 53% de l'enclave palestinienne. Le reste du territoire était sous contrôle du mouvement islamiste armé. La délimitation entre les deux parties est formalisée par une ligne jaune. Cette ligne a depuis bougé vers l'ouest. Elle est devenue orange sur les cartes militaires. Les Israéliens occupent davantage de territoire et les Palestiniens survivent dans un espace qui se réduit de plus en plus. La phase 2 du plan de paix est toujours bloquée. Elle prévoit le désarmement du Hamas, le retrait progressif de l'armée israélienne de la bande de Gaza. Les déclarations de Benjamin Netanyahou ne vont pas du tout dans ce sens. Frédéric Misselin, Jérusalem, RFI.
1: Israël qui continue également de grignoter du terrain en Cisjordanie occupée avec cette première, ce projet de base militaire aux abords de la ville de Jenin, un secteur pourtant sous contrôle intégral des forces palestiniennes selon les accords d'Oslo signés en 1993.
0: Et on reviendra sur les déclarations de Benjamin Netanyahou à propos de Gaza qu'on évoquait à l'instant avec notre invité dans un peu plus d'un quart d'heure. Quel objectif, quelle stratégie? On lui posera ces questions après le journal. En attendant, Israël poursuit aussi sa guerre au Liban. Là, le cessez-le-feu n'est pas du tout respecté et le ministre de la Culture tire la sonnette d'alarme. La guerre menace les plus anciens sites archéologiques du pays.
1: La forteresse de Beaufort, construite au XIIIe siècle lors des croisades, déjà bombardée à plusieurs reprises, ou encore les ruines antiques de Tyr, l'une des plus anciennes cités méditerranéennes, pilonnée ces derniers jours par l'armée israélienne. Hier, les bombardements ont tué 17 personnes au Liban, dont plusieurs enfants, alors que les Libanais et les Israéliens s'entretiennent aujourd'hui à Washington, avant de nouvelles négociations prévues la semaine prochaine.
0: La fin de la guerre sur tous les fronts, y compris au Liban, c'est ce que réclament les autorités iraniennes.
1: Ah oui, alors que l'espoir d'un accord avec les États-Unis refait surface, les deux camps font état de progrès significatifs. Le texte prévoirait de prolonger la trêve pour 60 jours et la fin du double blocus qui paralyse le détroit d'Ormuz. Avec les conséquences que l'on connaît, notamment sur la flambée des prix du pétrole, c'est dans ce contexte que Total Energy réunit ses actionnaires cet après-midi à son siège de la Défense aux portes de Paris, Assemblée Générale, dans une ambiance particulière en plein épisode caniculaire en lien avec le réchauffement climatique et l'exploitation des énergies fossiles et alors que certains accusent le groupe d'être un profiteur de guerre avec ses 6 milliards de dollars de bénéfices au premier trimestre 2026. Pourtant, Total Energy continue de bénéficier du soutien politique et financier des pouvoirs publics. C'est ce qu'ont voulu dénoncer ce matin plusieurs ONG à travers une action visuelle devant le siège du groupe. Reportage Juliette Pietraszewski.
3: Je vois qu'il y a un représentant de l'État français ici, c'est Monsieur Macron.
4: C'est une petite mise en scène qui fait sourire certains passants du quartier de la Défense. Masque d'Emmanuel Macron sur le visage, Nicolas de Greenpeace Paris incarne le président français, liasse de faux billets dans les mains.
5: C'est le rôle qui consistait à incarner l'État, qui en France finance largement les méfaits de Total Energy.
4: Un financement dénoncé par les défenseurs du climat, présents pour l'occasion comme Fanny Petitbon de l'ONG 350.org.
6: On est là pour demander des comptes à Total Energy, mais aussi au gouvernement français qui continue de protéger, de financer Total Energy, notamment à travers des institutions publiques comme la Caisse des dépôts et consignations. Donc en gros, ça veut dire qu'il y a de l'argent des Français, de l'argent des contribuables qui va directement dans les poches d'une multinationale qui continue d'aller chercher toujours plus de pétrole, toujours plus de gaz à l'encontre de toutes les préconisations climatiques.
4: Les projets fossiles de Total Energy ont en effet des conséquences climatiques et avec elles des conséquences sur les populations, explique Nour Bouneidja d'Action Justice Climat Paris.
7: On vient dénoncer le projet ICOP, qui est un projet de pipeline qui est en Afrique de l'Ouest et donc qui va traverser plusieurs pays et qui va venir aussi traverser des zones où il y a énormément de population, des zones où il va y avoir des lacs, des nappes phréatiques. Donc il y a aussi la question de la pollution des eaux, des terres.
4: Les défenseurs du climat demandent à l'État et aux investisseurs de cesser tout nouveau financement dans les entreprises comme Total Energy et de favoriser la transition énergétique.
1: Un reportage RFI signé Juliette Pietraszewski.
0: On en vient maintenant à cette pluie de condamnations.
1: L'Allemagne, la France, le Royaume-Uni, l'Union européenne ou encore les États-Unis, tous condamnent l'irresponsabilité de la Russie après qu'un drone s'est écrasé cette nuit sur un immeuble d'habitation en Roumanie, blessant deux personnes. Jamais depuis le déclenchement de la guerre, un drone russe n'avait pénétré l'espace aérien de ce pays membre de l'OTAN. Une agression synonyme de menace pour l'ensemble de l'Europe, selon Volodymyr Zelensky.
0: Le président ukrainien qui se fâche avec la Pologne.
1: Ah oui, en décidant de baptiser une unité militaire UPA du nom de l'organisation nationaliste ukrainienne formée en 1942. Elle est accusée d'avoir commis des massacres en Pologne durant la Seconde Guerre mondiale. Une référence historique douteuse donc que dénonce Varsovie. Le président nationaliste Karol Nawrocki a même réclamé que l'on retire à Volodymyr Zelensky l'ordre de l'aigle blanc, la plus haute distinction qui existe en Pologne. Et puis l'économie sur RFI avec l'Union européenne qui veut se montrer plus ferme face à la Chine. Les commissaires européens se réunissent aujourd'hui avec pour objectif de restreindre les importations chinoises. Elles sont de plus en plus massives avec des produits parfois 40% moins chers que leurs équivalents européens. Mais le sujet est délicat, Marius Roland, car il faut en même temps éviter de s'attirer les foudres de Pékin.
8: Oui, et d'ailleurs tout ça a vraiment un nom, China Shock 2.0. 2.0 parce que les 27 pays membres veulent éviter que ce qui était arrivé aux Américains ne se répète sur le sol européen. Dans les années 2000, le commerce entre Washington et Pékin a affaibli la région industrielle de la Rust Belt aux États-Unis et l'économie du pays. L'Europe veut donc endiguer les importations pour réduire la dépendance au marché chinois. Comment ? Pas avec des droits de douane, façon Trump, selon un ancien fonctionnaire de Bruxelles, cité par le journal The Guardian. Il ne faudrait pas endommager les relations avec la Chine. Non, l'Europe planche plutôt sur des quotas ou des taux préférentiels sur certains produits, des mesures rapides et précises pour cibler des secteurs. Les commissaires doivent aligner leur position sur ce sujet ce vendredi. L'Union européenne qui, cette semaine, serre la vis également auprès d'un pays candidat à l'intégration, la Serbie, récemment devenue un important client, notamment de missiles chinois. Pékin a également annoncé des investissements massifs dans l'IA, la robotique et les voitures électriques en Serbie. Une situation qui alerte de plus en plus les commissaires européens.
1: À Marius Roland, service économie de RFI.
0: RFI Midi. Direction l'Amérique du Sud, le Chili précisément, qui réunissait hier à Santiago quatre de ses voisins.
1: L'Argentine, le Pérou, la Bolivie et l'Équateur, ils ont tous signé ensemble une feuille de route pour lutter contre le crime organisé transnational. Plusieurs volets, la coordination aux frontières, l'échange d'informations entre les services de renseignement ou encore une meilleure traçabilité des flux financiers illicites. Avec ce sommet, le président chilien d'extrême droite, José Antonio Kast, cherche à faire de son pays un leader régional en matière de sécurité. Correspondance Naïla de Rouanet.
9: Le crime organisé transnational est l'une des principales menaces que nos pays doivent affronter aujourd'hui. C'est avec ces mots que le ministre chilien des Affaires étrangères, Francisco Pérez Mackenna, inaugurait la rencontre.
10: Aucun de nos pays ne peut affronter seul un phénomène de cette ampleur.
9: C'est alors ensemble que les cinq pays veulent agir. Et ça tombe plutôt bien puisqu'ils sont en ce moment tous dirigés par des gouvernements de droite, voire d'extrême droite. Pour le président chilien, José Antonio Kast, ce rassemblement est donc historique, a-t-il dit.
11: Podemos decir que estos cinco países...

aime pendant quelques instants secrets, à celle qu'on connaît à peine, qu'un destin différent t'entraîne et qu'on ne retrouve jamais, à celle qu'on voit apparaître une seconde à la fenêtre et qui presque s'évanouit, mais dont la svelte silhouette est si gracieuse et fluette qu'on en demeure épanoui. À la compagne de voyage dont les yeux charmants paysages vont paraître courts le chemin, qu'on est seul peut-être à comprendre et qu'on laisse pourtant descendre sans avoir effleuré la main. 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

0: Bonjour à tous et bonjour à toutes. Bienvenue sur Radio Galaxie 98.5 FM, la radio du sud de Toulousain. Et nous allons parler polar, nous allons parler littérature, nous allons parler enquête, nous allons parler empreinte carbone. Parce que le samedi 30 mai prochain à Carbone, sous la halle, en plein cœur de ville, va se dérouler Empreinte Carbone 5e édition. Il récidive. Pour cette 5e édition, 13 auteurs sont invités à venir partager leurs œuvres, à partager leurs nouveautés. Et pour en parler, je suis avec le coprésident de ce festival Empreinte Carbone 5e édition, Thierry Mastonnier. Thierry, bonjour.
1: Bonjour Bruno, merci de nous recevoir.
0: Avec plaisir. Et le directeur littéraire Jean-Antoine Loiseau, le directeur littéraire de Hameaux Ouverts. Bonjour Jean-Antoine.
2: Bonjour Bruno et merci pour l'invitation.
0: Avec plaisir. Alors, 5e édition, ça s'installe maintenant définitivement sur le paysage, Thierry.
1: Oui, tout à fait. C'est un rendez-vous annuel donc qui perdure et qu'on va faire perdurer parce que il s'inscrit dans le territoire. Il s'inscrit aussi comme un rendez-vous auprès des auteurs, pour les maisons d'édition et pour le public que nous espérons nombreux encore une fois.
0: Quelle est la place de ce festival par rapport au festival environnement, Jean-Antoine ?
2: Je pense qu'il est de plus en plus important, la place est de plus en plus importante, et c'est important cette fidélité justement avec cette date qu'on retrouve chaque année, avec maintenant en plus une implantation au cœur de ville, sous la halle, qui je trouve a vraiment trouvé son sens, et donc c'est en effet un festival qui... Ça met un peu de temps pour s'installer toujours, donc là on est à la 5e édition, je pense qu'on est en train peut-être de trouver un rythme de croisière,
1: ça.
2: Voilà,
1: c'est
2: donc... Un travail de fond, de terrain.
1: Le festival mûrit et se bonifie d'année en année.
0: Comme le bon vin. Oui. C'est facile de trouver des auteurs nouveaux tous les ans pour pouvoir un festival comme ça ?
2: Alors, c'est facile, ça dépend. Enfin, c'est un travail, évidemment, donc on s'y prend assez tôt. Dès qu'un festival se termine, on essaie de trouver déjà la prochaine date. Donc, on commence même à solliciter des autrices et des auteurs à peine le festival, j'ai envie de dire, terminé. Mais on en trouve, et c'est vrai qu'on aime bien, en effet, comme vous dites, avoir des autrices et des auteurs nouveaux. On s'interdit pas non plus de réinviter des autrices et des auteurs, à condition bien sûr qu'il y ait une nouveauté, un nouveau livre publié depuis la dernière édition du festival.
0: Chaque auteur qui est invité ici sur ce festival a une actualité.
2: Oui, ça c'est en effet important. En tout cas, il y a un livre qui vient, alors soit qui vient de sortir, ce qui est le cas de certains autrices et auteurs cette année, ou soit qui serait sorti dans les mois qui précèdent, mais on essaie vraiment de coller à l'actualité. Mais c'est pas non plus une obligation. Hein. On peut aussi inviter une autrice et un auteur pour son œuvre. Voilà, on n'est pas non plus complètement focalisé sur cette idée d'actualité. Mais en effet, c'est bien d'avoir un ouvrage récent.
0: Sachant que chacun des auteurs qui est invité ici sur ce festival Empreinte Carbone du 30 mai à Carbone donc, participe à tout un ensemble d'animations. Il y a les auteurs qui vont participer à des ateliers dans les écoles, des auteurs qui vont participer dans des médiathèques à faire des conférences ou des tables rondes, c'est bien ça Thierry ?
1: Oui, tout à fait, oui. Nous avons à cœur de développer d'ailleurs cet aspect-là, d'offrir en amont du festival des possibilités pour les enfants de rencontrer leurs auteurs en lien avec les équipes pédagogiques qui préparent ces interventions avec les études d'un livre, d'un thème, d'une thématique. Donc, chaque année, et cette année, nous avons développé encore plus cet aspect-là. Nous avons davantage d'écoles qui nous suivent. Et de la même manière pour les médiathèques, ouvertes au public, bien évidemment, de la périphérie du Volvestre autour de Carbone.
0: Et trois tables rondes aussi dans les médiathèques, donc Rieux-Volvestre.
2: Carbone, Rieux-Volvestre et Noé. Voilà, donc trois tables rondes. Le vendredi, donc 29 mai à 18h, en amont du festival, qui sera dès le lendemain.
0: 13 auteurs et autrices, donc avec une espèce de parité.
2: Il y a quand même un peu plus d'hommes que de femmes. Mais le polar, le roman noir, il y a de plus en plus de femmes qui écrivent, et tant mieux. Mais il y a quand même un peu une majorité, reste une majorité d'hommes. Et là, on n'est pas dans la parité totale. C'est vrai j'aurais bien aimé, mais ce n'est pas le cas.
1: C'est compliqué.
2: On s'y emploie, en tout cas.
0: Empreinte Carbone, donc le 30 mai, il y a des nouveautés cette année. Parmi ces nouveautés, on va trouver une tombola pour gagner des lots.
1: Oui, voilà. Donc, nous avons essayé de donner un petit côté ludique. En amont du festival, nous allons procéder à la vente de billets de tombola qui permettront aux heureux gagnants de remporter des lots de livres, des polars bien évidemment, offerts par les maisons d'édition et par les libraires qui nous soutiennent.
0: Et pendant la journée du 30, un jeu.
1: Voilà, il y a un jeu la journée du 30 avec un lot unique. Il y aura 100 billets à la vente avec un lot unique constitué par un livre de chacun des auteurs présents le jour du festival et qui sera dédicacé aux gagnants.
0: On va revenir un petit peu sur ce qu'est un festival de polar. À quoi ça sert un festival de polar, Jean-Antoine Loiseau?
2: Bah, ça sert déjà à donner envie au public qui vient. Ça sert à inciter à la lecture, à découvrir des sujets d'actualité. Le polar est d'une richesse assez folle. On a une idée avec des polars historiques. On a des polars d'anticipation. On va être dans le passé, on va être dans le présent, on va être dans le futur aussi. On va être dans la vie, dans la survie. Ça, c'est le reflet un peu des tables rondes qui vont ponctuer la journée. Et on va aussi s'intéresser aussi aux lieux à travers une table ronde sur les lieux sont-ils l'ADN du polar? Parce que c'est vrai que l'ancrage territorial du polar est important. Le roman noir peut être situé, c'est souvent un domaine urbain, mais pas seulement. Ça peut être en pleine campagne, ça peut être dans des tensions. Et tout ça, finalement, donne une idée de la diversité du polar, du roman noir en général. Donc ça sert à donner envie de lire, des romans noirs et des romans policiers.
0: De rencontrer véritablement
2: les auteurs, évidemment. Voilà. Dans les salons du livre, dans les festivals, c'est là où vraiment on peut directement rencontrer les auteurs, discuter avec eux et puis échanger et s'ouvrir aussi. C'est la rencontre qui peut faire vraiment le lien et donner envie d'aller plus loin.
0: Question que je pose tous les ans à ceux qui portent ce festival, Thierry, vous êtes, vous, amateur de polar?
1: Oui, depuis longtemps, et c'est un genre qui me plaît beaucoup, pas que, bien évidemment. Mais justement, de par son ancrage, moi j'aime beaucoup les polars ancrés dans le quotidien, dans le social, dans la cité, dans l'humain. Et dans ce domaine-là, le polar est d'une richesse incomparable. Oui.
0: Alors, on parle de richesse. Vous qui avez l'habitude, Jean-Antoine, de travailler avec des auteurs, est-ce que le polar a évolué récemment avec les nouvelles technologies, avec par exemple les pandémies qui se sont développées? Est-ce que ça a créé des idées nouvelles par rapport au crime parfait?
2: Oui, ça, je pense qu'en effet, j'ai pas une vision d'ensemble évidemment de tout ce qui se publie en polar, en roman noir, mais en effet, c'est ces sujets-là, ce qui a pu se produire récemment, ça nourrit tout à fait en effet la création littéraire du polar. Je pense que ça fait feu un peu de tout bois, le polar, et ces sujets-là, la pandémie ou autre, l'intelligence artificielle, tout ça peut en effet relancer la créativité et donner et ouvrir des perspectives pour ce genre de littérature.
0: Ça s'appelle Empreinte Carbone, 5e édition. C'est le 30 mai à Carbone, sous la Halle, en plein cœur de ville. Le même jour d'ailleurs où va se dérouler deux autres manifestations, Thierry.
1: Oui, c'est ça. Cette année, nous avons trois associations qui, en même temps, font un événement ce 30 mai. Donc, Empreinte Carbone. Ensuite, il y a Vélo 107. Et le comité des fêtes qui organise son marché de printemps qui aura lieu dans la rue Jean Jaurès, en plein cœur de ville également.
0: Ne pas oublier aussi une exposition photo.
1: Oui, une exposition photo, 5e année. Nous avons la chance d'avoir trois photographes qui produisent de très très belles photos autour du polar, qui seront exposés donc à la mairie de Carbone. Le vernissage de cette exposition a lieu le jeudi qui précède le festival.
2: À 18h30.
1: À 18h30.
0: Voilà. Si on devait rapidement faire le tour des auteurs et des autrices qui vont venir lors de ce festival, Jean-Antoine, on a qui?
2: Donc il y a Ophélie Cohen, qui est autrice adulte, Nicolas Feuze, qui publie pour les adultes et pour la jeunesse. On a un auteur occitan, Sergi Javaloyes, qui sera l'objet aussi d'une rencontre avec lui dans la journée. Sophie Laroche, autrice jeunesse essentiellement. Salvatore Mini, qui publie pour les deux, adultes et jeunesse. Ça, c'est intéressant de voir, en effet, qu'on a pas mal d'auteurs cette année qui sont sur les deux versants. Marto Pariente, auteur espagnol, qui fait le voyage jusqu'à Carbone, donc un auteur de série noire. Gaëlle Perrin-Guillet, également, autrice adulte,

0: les autrices et auteurs présents participent à un temps de médiation. Je trouve ça indispensable pour que le public puisse rencontrer vraiment les auteurs et les livres et savoir de quoi ils retournent et entendre les auteurs parler de leur ouvrage.
1: Ça se passe sous la halle, en plein cœur de Ville de Carbone. Évidemment, il y aura la possibilité de faire dédicacer les livres qu'on pourra acheter directement sur place, en lien, Thierry, avec des librairies.
2: Qui nous sont partenaires de ce festival sont les livres et dédices à Cazères et le cours Napoléon de Noé.
1: Et la librairie Occitane de Toulouse.
2: Tutadoc, bien sûr.
0: Qui est à Toulouse.
2: Il ne faut pas oublier
1: la librairie Occitane de Toulouse, Tutadoc. Ça se passe donc le 30 mai 2026, sa cinquième édition d'Empreinte Carbone. Si vous voulez avoir plus d'informations, j'imagine qu'il y a un site internet.
2: Il y a un site internet, nous avons Facebook aussi et Instagram, voilà.
1: Les billets pour la tombola sont en vente sur les marchés de Carbone dès jeudi et du samedi.
2: Oui, c'est ça.
0: Les tickets sont en vente le 21, 23 et 28 mai. Voilà. Au marché et aussi au stand d'Empreinte Carbone.
2: Au stand d'Empreinte Carbone.
1: De 9h30 à 18h le 30 mai, Empreinte Carbone, 5e édition, Il Récidive. Donc pour tous les amateurs de polar, pour tous les amateurs de romans noirs, pour tous les amateurs qui veulent rencontrer leurs auteurs et autrices favoris sur ce festival Empreinte Carbone. Donc n'hésitez pas, vous aurez toutes les informations sur les réseaux sociaux. Un dernier petit mot, monsieur le coprésident, pour inciter les gens à venir.
2: Eh bien écoutez, venez nombreux parce qu'il y a de la qualité. Comme tous les ans, il y aura de l'animation et vous ne serez pas déçus de cette cinquième édition d'Empreinte Carbone.
1: Messieurs, merci beaucoup d'être venus sur Radio Galaxie.
0: Merci.
2: Merci à vous, Bruno.

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0: 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On est à l'heure, il est 15h.
1: Bonjour et bienvenue dans Histoire, Histoire. Une émission qui vous embarque de Larise à la Lèze à la découverte de l'histoire et des légendes du Volvestre. 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Aujourd'hui, nous abordons le Volvestre par sa face orientale, la vallée de la Lèze. S'il y a à l'ouest la vallée de la Garonne et la Louge, au sud, le Volp vif et ses lacets, au centre, d'est en ouest, l'Arize traversant, nous remontons cette fois-ci la Lèze pour atteindre notre destination, Saint-Sulpice-sur-Lèze, à 35 km au sud de Toulouse. La ville de Saint-Sulpice est stratégiquement située au carrefour entre Foix et Toulouse, Haute-Rive et Saint-Gaudens. Si aujourd'hui elle accueille plus de 2000 âmes dans ses murs, un pack de rugbyman et rugbywoman accompli, si elle ravit nos regards avec ses maisons en briques crues et colombages, ses hôtels particuliers, ses nombreux couverts en bois où il fait bon déambuler, c'est qu'elle hérite d'une longue histoire dont la naissance remonte au Moyen-Âge, du temps où cette terre n'était encore que de la Barthe. La naissance de la ville remonte à 1257, lorsqu'Alphonse de Poitiers, retenez ce nom, décide d'y établir une bastide, une ville nouvelle. Mais pour bien comprendre, mieux vaut prendre l'histoire par la racine et effectuer un petit retour en arrière. Nous sommes au début du XIIIe siècle. À cette époque, la région est sous l'autorité des comtes de Toulouse, qui étaient à la fois les vassaux du royaume de France et du royaume d'Espagne. Mais voilà. En ces temps-là, le royaume de France allait de pair avec l'Église catholique, tandis que le comté de Toulouse avait déjà un petit faible pour le catharisme. Tout ceci s'envenime, et le royaume de France, catholique, ne l'oublions pas, envoient leur super-héros, Simon de Montfort, guerrier expérimenté tout juste de retour des croisades en Terre Sainte, pour faire la guerre à ces hérétiques d'Albigeois. Et partant au comte de Toulouse de l'époque, Raymond VI, lequel bien sûr est excommunié. Après d'autres rebondissements, les affaires du comté de Toulouse finissent par tourner vinaigre. En 1217, les croisés catholiques assiègent Toulouse et en 1229, Raymond VII, contraint de se soumettre au roi de France, donne sa fille en épouse à, le voici donc, Alphonse de Poitiers. ADP, pour ceux qui travailleraient chez Airbus. Et cet Alphonse de Poitiers n'était rien d'autre que le frère du roi Louis IX, dit Saint-Louis. Ce n'est qu'à la mort de Beau-Papa, Raymond VII, en 1249, qu'il reprend la tête du comté. À la lumière de ces éléments de contexte, on peut alors comprendre l'origine catholique de Saint-Sulpice-sur-Lèze. En effet, en 1257, le comté de Toulouse, désormais dirigé par le frère du roi de France, favorable à l'orthodoxie catholique, s'entend alors avec les seigneurs et religieux locaux pour que s'élève sur cette terre de Barthe, de Ronce, la future Saint-Sulpice-sur-Lèze que l'on connaît. Et tout ceci afin qu'y soit créée une sauveté, en gros c'était l'ancêtre de l'hôpital, mais surtout une commanderie qui était à la fois place forte, lieu de vie et de formation de chevaliers et de frères religieux catholiques loin de la pensée cathare. On avait pris l'habitude de créer ces commanderies en Terre Sainte pendant les croisades, de façon à ce qu'après avoir chassé la ronce, les racines hérétiques ou païennes ne repoussent pas non plus. Au XIIIe siècle, ce sont alors les chevaliers de l'hôpital, de l'ordre de Malte ou de la commanderie de Saint-Jean de Jérusalem qui tiennent la place. À la mort d'Alphonse de Poitiers, c'est directement le roi de France Philippe III qui reprend la propriété de la ville. On comprend mieux dès lors la fleur de lys sur son blason actuel. Mais je le reconnais, de la ronce à la fleur de lys, pas facile de défricher toute cette histoire. Revenons à notre jeune bastide. Pour y faire venir les habitants des campagnes, de nombreux avantages sont proposés. En échange de l'essartage, où l'on coupe des souches, enlève le chien-dent, les nouveaux habitants de ce lotissement médiéval connaissent un allègement temporaire ou perpétuel de leurs impôts, ainsi qu'une charte qui leur permet d'élire des consuls. Et ce travail de défrichement de l'endroit offre certainement une explication quant au nom de la ville. Son patron protecteur, Saint-Sulpice, n'était rien d'autre que l'évêque de Bourges entre 576 et 647, qui est en effet considéré comme un grand défricheur matériel et spirituel qui réussit à implanter la foi là où elle n'existait pas. Mais elle était comment cette bastide ? Au départ, c'était un lieu de commerce, d'accueil des foires, par sa position centrale, sans fortification. Mais dans le contexte de la guerre de 100 ans, avec la chevauchée du prince noir en 1355 qui ravage et pille toute la ville, rien ne va plus. Il faut s'équiper. On construit donc une enceinte et 4 portes. Porte de Lézat, porte d'Autrive, porte de Toulouse, porte de l'église. Aujourd'hui, ces portes ont disparu. Mais il est aisé de voir sur le plan de la ville où elles s'établissaient. Quant à l'église, parce qu'une enceinte, ça vaut cher, on la laisse en dehors. Adieu va, et les ouailles seront bien gardées. Plongeons dans l'époque. La nuit est tombée. Il y a le couvre-feu et il est interdit de garder une flamme allumée pour ne pas provoquer d'incendie. Le factionnaire passe.
2: Il est 1h et tout va bien!
1: 4 chaînes sont tendues de part et d'autre des rues cardinales et des arcades afin d'empêcher la circulation des hommes et des bêtes. Bientôt, la journée commencera et les arcades, aussi appelés couverts, se garniront de monde, d'étoffes, d'épices et de denrées. Après bien sûr que chaque commerçant eut réglé sa part au péage. Les jours de mystère, ces représentations théâtrales racontant la vie du Christ et pouvant durer parfois plus de 24 heures, on imagine encore passer les troubadours et montreurs d'ours sous les couverts et sur la place centrale. Et puis les siècles passent. Entre 1470 et 1480, l'église s'élève dans le plus pur style d'un gothique flamboyant occitan. On y accole le cimetière de façon à ce que les eaux de pluie tombées sur l'église s'écoulent par ses gargouilles sur les tombes, aussitôt bénies des saintes eaux. Et voilà qu'en cette année 1622, en pleine guerre de religion, après les affres du catharisme, c'est le capitaine Vindrac, un ancien moine défroqué de Lézat, devenu un redoutable chef de bande huguenot, ou protestant, qui tente d'attaquer la ville pour la reprendre aux catholiques. Les Saint-Sulpiciens défendent vaillamment la ville et il reste de cette aventure une fresque pour la raconter. Située où, cette fresque? Dans l'église triomphante, bien sûr. Le temps déroule encore sa bobine sur une vie rurale et commerçante, mais voici que, arrêt sur image, zoom, ouvrons quelques instants une fenêtre sur un épisode aussi troublé que savoureux de l'histoire de Saint-Sulpice. Je parle bien sûr de la période révolutionnaire où les protagonistes principaux de notre histoire s'appellent pour le clergé Pujol et Laborde, pour les révolutionnaires Sicard, Soutra, Aubat, Dorflous et pour la noblesse de Boutot et de Saint-Geniesse. On se souvient que Saint-Sulpice était passé de la propriété partagée des comtes de Toulouse et de l'ordre de Malte à celle du roi de France. Cela a diminué par là les privilèges accordés à l'ancienne Bastide devenue ville. On imagine bien dès lors comme les Saint-Sulpiciens furent sensibles aux sirènes de la Révolution, du moins pour certains, l'espoir d'y retrouver une liberté peu à peu perdue. Mais ne nous y fions pas. L'élite locale reste au début bien en place avec ses privilèges de notable. Dans un document absolument remarquable, entièrement manuscrit et illustré par un ancien instituteur de Saint-Sulpice, Monsieur Dupré, qui retrace toute l'histoire de la ville, on trouve ainsi une liste des dépenses de la commune sur l'année 1789. Le maire, à l'époque, était Monsieur Guillaume de Saint-Geniesse. Retenez ce nom. Au forgeron pour réparer l'horloge, 6 livres. Pour le loyer de la maison communale, 6 livres. Pour la cire de Notre-Dame, 8 livres. Pour le fonds de dépenses imprévues, 40 livres. Pour l'hôpital, 275 livres. Et pour les frais de voyage de la Sénéchaussée à Toulouse, 408 livres. En ces temps révolutionnaires, un rééquilibrage s'imposait donc pour les 883 habitants de la commune. En 1790, c'est monsieur Jean-Pascal de Boutot, dont on peut toujours voir le magnifique hôtel particulier sur la place centrale, qui succède à monsieur de Saint-Geniesse. Parmi les innombrables anecdotes qui jalonnent toute cette époque bouleversée, on retiendra la mise en vente des biens de l'ordre de Malte, la mise en vente des biens de l'église, un sermon au vitriol d'un prêtre réfractaire, Vincent Pujol, refusant sa prise de poste après avoir été élu par des citoyens pas même catholiques, le curé Laborde, nommé en remplacement, et refusant pourtant de donner les derniers sacrements à la femme du futur procureur de la commune, Danflous, l'église fermée devenant le temple de la raison, où l'on organisera pourtant une fête de l'être suprême, une tentative de rapt de l'arbre de la liberté, symbole vivant de la révolution, un coup d'état communal réalisé par un certain Jean-Pierre Danflous qui s'impose en maire, mais dont l'assemblée de Rieux calme les ardeurs, la construction en 1792 de la mairie, avec les anciens décombres de la porte fortifiée allant vers l'église, et surtout, le changement de nom de la commune passant de Saint-Sulpice à Libre-Lèze, tandis que Montgazin devient Montmarin. Mais voilà, les choses se corsent encore.
3: Quoi ? Il n'y a que les drapeaux bleus et blancs à l'arbre de la liberté, pas de drapeau rouge?
1: Zou! Le conseil général de la Haute-Garonne place la commune sous surveillance permanente.
3: Quoi?
1: Monsieur de Boutot,
3: Mère Noble s'est nommé lui-même commandant de la garde nationale ? Zou !
1: Voilà qu'en décembre 1792, Monsieur Pierre Sicard devient maire et Jean-Pierre Danflousse, procureur de la commune avec les airs d'un Robespierre, en moins saignant. En 1793, c'est la guerre. La Prusse, l'Autriche et l'Angleterre tremblent des genoux devant cette peste rouge. Ils attaquent. Pour sauver la Révolution, il faut des armes et des hommes. Deux cloches de l'église sont fondues pour devenir des canons au service de l'armée des Pyrénées. Les biens des nobles émigrés, que deviennent-ils ? Vendus pour la cause. Et pendant ce temps, en bon révolutionnaire, on continue de se déchirer. Danflousse est mis en arrestation et Sicard est menacé. Heureusement, un homme habile, à l'œuvre sociale et apprécié de ses concitoyens, Sicard s'en sort. Mais le roman ne s'arrête pas là. Vous vous souvenez du premier maire, Monsieur de Saint-Geniès ? Eh bien, en 1795, après la chute de Robespierre, le voici qui revient sur ses terres pour reprendre le pouvoir. Il profite de la faiblesse du nouveau maire pour être nommé de nouveau et régler ses comptes. Aussitôt en fonction, de Saint-Geniès monte une troupe vengeresse pour arrêter son ennemi juré, l'ultra-révolutionnaire Danflousse, ainsi que les officiers municipaux Oba et Sutra, lesquels ont pris la fuite. C'est en torturant à coups de fouet la femme de Danflousse que de Saint-Geniès l'a fait parler. Incarcéré, Oba s'évade pourtant de la prison de la mairie grâce à des complices. Sutra, taxé de robespierrisme, est jugé à Toulouse. Quant à Danflousse, il manque à l'appel et ne reviendra que plus tard sur le devant de la scène. Le 16 Vendémiaire an 4 du calendrier révolutionnaire, soit le 9 octobre 1795, le vent tourne et le terrible de Saint-Geniès sera chassé une nouvelle fois. Sicard, le survivant, quant à lui, par ses talents de diplomate modéré, restera dans les cœurs pour avoir plusieurs fois su ménager sa propre vie et celle des concitoyens. Il n'y en a qu'une dizaine seulement qui connaîtront la peur à défaut de la mort dans les prisons de Toulouse. Nous traversons le temps, et voici que des joutes révolutionnaires à la mêlée et à l'occupation de terrain, la transition est toute trouvée pour revenir à notre époque et rappeler l'illustre équipe de rugby qui fait aujourd'hui la fierté de Saint-Sulpice. Est-ce trop facile de dire que, de longue date à Saint-Sulpice, entre la ronce et l'histoire, une certaine pugnacité y a trouvé son terreau ? Le club de Saint-Sulpice, l'Union sportive Saint-Sulpicienne, fondée par un autre instituteur brillant du village, Gaston Sauret, a fêté ses 111 ans en 2023. Il évolue aujourd'hui en Fédéral 1, le plus haut niveau du rugby amateur, et il s'affirme comme le quatrième club de Haute-Garonne, avec également une équipe féminine et un groupe vétéran. Au chapitre de la résistance, de l'opiniâtreté, on pense encore à deux natifs de Saint-Sulpice, Pierre Grunenwald, alias Courrèges, et Élie Pudbat, qui, pendant la Seconde Guerre mondiale, devinrent des chefs de la résistance après avoir rejoint le maquis de Riom. On pense encore à cet autre curé réfractaire, mais à l'occupation allemande cette fois-ci, qui cachait des armes dans les caveaux vides de l'église et dans son garage, convoyant dans son corbillard parfois des défunts, mais aussi parfois des munitions. Comme cette fois-ci, où sur la route d'Autrive, un camion allemand faisait barrage pour contrôle. Voyant le funèbre convoi, sans questionner ni fouiller, le camion cède à la place, laissant passer sous son nez les armes de contrebande bénies. Il faudra encore demander au moulin de Pesquies, situé sur les hauteurs de la commune en allant vers Autrive, comment a tourné la roue de l'histoire à Saint-Sulpice. Parfaitement aligné avec le pic du Midi de Bigorre et l'église, voilà plus de 500 ans qu'il contemple la ville et la vallée. Combien d'histoires a-t-il connu que les vents lui ont portées ? Il faudrait demander encore à ces vieilles pierres quelle impression cela faisait que de voir un tramway à vapeur longer la Lèze sur cette ligne regrettée qui allait, entre 1905 et 1938, de Toulouse à Sabarat. Ses belles pales actuelles et son toit à six pans ne l'ont pas connu. Elles datent de 1991. Et ceci grâce à l'association Gardarem Pesquies, qui le vigile depuis 1989. Aujourd'hui, son mécanisme intérieur et ses meules ont disparu. Mais je gage qu'en cherchant bien du côté des locaux de l'USSS Rugby, situés tout juste en contrebas du moulin, on pourrait les retrouver. Tels des agrès et des poids, gardés secrets pour l'entraînement afin que toujours les champions saint-sulpiciens, dans cette tradition vivace comme ronces, continuent de piler sportivement leurs adversaires. 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Je tiens à remercier pour cet épisode Madame Deboyer, conseillère déléguée à la culture, au patrimoine et au tourisme de Saint-Sulpice-sur-Lèze, pour m'avoir fourni la documentation sur l'histoire de la ville et notamment cette singulière histoire de Saint-Sulpice, manuscrite et illustrée par Monsieur Dupré. N'hésitez pas à adresser vos commentaires et suggestions à contact@presencemonde.org et à retrouver tous les épisodes de Histoire, Histoire sur le site de Radio Galaxie. À bientôt sur les chemins du Volvestre.

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0: Bonjour à tous et bonjour à toutes. Merci, bienvenue à ceux qui nous rejoignent maintenant sur le 98.5 FM, la radio du sud de Toulousain. Et nous allons aller au Fousseret parce que deux manifestations vont avoir lieu, l'une très prochainement, l'autre un peu plus tard, mais on a besoin tout de suite d'inscription. Et pour en parler, je suis avec Denise Aymon, la présidente de l'association Art et Culture au Fousseret. Bonjour Denise.
1: Bonjour, merci de me recevoir.
0: Avec grand plaisir. Denise, vous êtes, vous, artiste, peintre, vous avez récupéré cette présidence d'association Art et Culture au Fousseret depuis peu, 2 ans, je crois.
1: Oui, c'est la deuxième année.
0: Alors, il y a 2 événements importants dans votre association. Une première, c'est une sortie d'école pour tous les élèves qui font des cours de peinture que vous donnez. Et puis après, une exposition, la fameuse exposition, la 43e édition de l'exposition du Fousseret, artistique du Fousseret, qui a lieu au mois d'octobre. On va tout de suite parler du début. Donc, du 30 mai au 6 juin, va se dérouler l'exposition de sortie de classe de vos élèves, c'est ça?
1: C'est ça. Ils vont présenter donc le travail de l'année. Ça a lieu à la médiathèque du Fousseret, 4 rue Notre-Dame, aux horaires d'ouverture de la médiathèque, évidemment. Le vernissage a lieu le samedi 30 mai à 18h. Mmh. Tout le monde est accueilli de bon cœur. Donc, mes élèves vont présenter leurs travaux de l'année. Comme ça, vous pourrez juger sur pièce l'enseignement.
0: Vous avez combien d'élèves?
1: Alors, pour l'instant, j'en ai 13.
0: Des élèves qui viennent toute la semaine, tout le week-end?
1: Ah non, c'est un après-midi par semaine.
0: Donc, plusieurs groupes?
1: Donc, il y a 2 groupes de 15h30 à 17h30 et de 17h30 à 19h30.
0: Comment se passe votre enseignement? Moi, je ne connais rien à la peinture, au dessin, etc. Comment ça se passe?
1: Alors, en général, ce sont des gens qui ont déjà peint ou qui ont très envie de peindre ou qui ont peint dans leur jeunesse. À part, j'ai un élève qui a 9 ans, les autres sont plutôt entre 50 et 80 ans. Donc, c'est des gens qui ont déjà un petit peu de dessin et de peinture et qui savent un petit peu se débrouiller. Et mon enseignement consiste à les guider au maximum, corriger leurs fautes évidemment, et les guider pour les amener à s'améliorer et à mieux comprendre comment on fabrique un tableau, comment on fabrique des couleurs, les mélanges, ça c'est très important aussi. Je leur impose, entre guillemets, parce que tout le monde n'est pas obligé de le faire, des sujets à faire, comme dernièrement le portrait ou un bouquet de fleurs, parce que je pense que ça peut leur amener davantage que de faire des copies. Beaucoup se servent de photos pour faire des copies. Mmh. Et pour les sortir un petit peu de ça, je les amène en extérieur quand il ne fait pas trop chaud pour apprendre à regarder la nature et apprendre justement à regarder ce que beaucoup de gens ne savent pas faire. Ils voient, ils comprennent, mais ils ne regardent pas en détail. Et donc, ils n'analysent pas ce qu'ils sont en train de voir.
0: La difficulté, c'est ça, c'est que je vois quelque chose, mais après, il faut que j'en fasse la représentation mentale dans mon esprit pour être capable de le reproduire par ma main.
1: C'est ça. Donc, voir les proportions, visionner où ça se trouve, pourquoi c'est plus clair d'un côté et pas de l'autre. Voilà. Tout ça est...
0: En plus, donc, les ombres, les couleurs, être capable d'analyser la couleur, pourquoi est-ce que ce rouge n'est pas vraiment rouge et plus orange ou au contraire plus jaune, etc.
1: Et puis, justement, ils ne le voient pas forcément. Donc, comme j'ai une grande habitude, plus de 50 ans de peinture, évidemment, j'arrive à leur expliquer. Mmh. Et le chemin se fait petit à petit. Et après, quand ils reviennent en atelier, ben, ils analysent beaucoup plus rapidement ce qu'ils sont en train de faire. Et
0: les personnes qui vont exposer du 30 mai au 6 juin à la médiathèque du Fousseret, donc vos élèves qui sortent de la classe de cette année, ils ont combien d'années d'expérience derrière eux?
1: J'ai des novices, j'en ai 2 qui ont commencé cette année. J'en ai qui font ça depuis une dizaine d'années. Donc, il y a un peu de tout.
0: Est-ce que ce qu'on va voir dans cette exposition, donc le vernissage le samedi 30 mai, donc jusqu'au 6 juin pour les voir, c'est la même image faite par plusieurs élèves ou ce sont toutes des images différentes?
1: Non, ce sont toutes des peintures différentes, sauf les sujets imposés. Donc, le bouquet de fleurs, c'est un peu récent et à mon avis, tout le monde ne le mettra pas. Et puis, ils sont encore en train de travailler dessus et ils n'ont pas encore tout vu.
0: Ce qui veut donc dire qu'en fait, ce sont eux qui vous proposent leur production à exposer et vous qui validez derrière?
1: Oui, oui, oui. Et puis, il faut que ce soit fait en atelier. Il ne faut pas que ce soit fait chez eux, quoi. Le but, c'est de montrer le travail des élèves dans l'atelier.
0: Mais à côté de ça, ils peuvent très bien avoir un atelier chez eux.
1: Ah, ils peuvent, ils ont le droit. Même des fois, ils continuent les tableaux faits en atelier. Mais je tiens à montrer quand même des choses que j'ai supervisées. Sinon, c'est pas
0: une création pure de leur côté qu'ils vont exposer.
1: Non, pour l'instant, non.
0: Ils n'en sont peut-être pas encore là.
1: Ils ne sont pas encore là.
0: Eh ben, parce que justement, maintenant, on va parler des autres.
1: Oui.
0: Là, c'était donc des élèves que vous aviez à l'école du Fousseret. Et vous lanciez en même temps les inscriptions pour l'exposition de art et culture au Fousseret qui aura lieu du 3 au 11 octobre prochain.
1: Oui, alors l'appellation exacte, puisque c'est la mairie qui prend en charge cette exposition, c'est le 43e Grand Prix du Fousseret. Et comme c'est la ville qui s'en occupe, il fallait vraiment qu'il y ait le nom du Fousseret dedans, c'est normal. Ils prennent en charge beaucoup de choses et c'est vrai qu'ils nous aident beaucoup. Donc ce 43e Grand Prix a lieu du 3 au 11 octobre 2026. Les inscriptions par contre sont closes fin juin. Alors je demanderai aux gens qui sont vraiment intéressés de s'inscrire avant la mi-juin parce que nous avons encore le catalogue à faire. Sachant que dans le catalogue, il y aura les photos des tableaux représentés, tableaux et sculptures.
0: Ça se passe au Fousseret. C'est une exposition qui comprend des peintures, de la sculpture, de la photo.
1: Oui.
0: Les personnes qui seraient intéressées à venir exposer lors de ce salon, elles doivent vous envoyer à l'association donc des photos avec les dimensions et les tarifs des œuvres qu'ils souhaitent présenter, c'est ça?
1: Voilà, ils retrouvent sur Internet, par le biais de la mairie ou du site de l'association, ils retrouvent le règlement et les fiches d'inscription. Ils auront tous les documents là-dessus.
0: Toutes les informations. Et alors, d'une façon générale, il y a combien d'artistes qui sont présentés?
1: Disons qu'entre 30 et 40 artistes à chaque exposition.
0: 30 et 40 artistes à chaque exposition, à chaque fois des nouveaux, des gens qui reviennent? Comment ça se passe?
1: Il y a des gens qui reviennent, mais il y a des nouveaux aussi. On essaye de ratisser large sur toute la région Occitanie, même d'extérieur. Mais bon, après, c'est vrai que c'est compliqué faire venir les tableaux comme l'expo ne dure.

0: En même temps, je dirais une inauguration avec des classes et des, peut-être même des présentations aux élèves par certains artistes éventuellement. Mais surtout, c'est qu'il y a des prix.
1: Et oui.
0: L'association et la mairie organisent un prix avec des sommes sonnantes et trébuchantes à donner.
1: Absolument. Absolument. Il y a un prix pour la peinture, un prix pour la sculpture et un prix pour la photo si photo il y a. Et il y a même plusieurs prix. Mmh. Donc, à découvrir sur le règlement.
0: C'est ça, tout est précisé sur ce règlement. L'adresse du site internet, vous l'avez, Denise?
1: Je l'ai sur mon téléphone, mais vous le trouvez sur le site de la mairie. Ou tapez art et culture au Fousseret, vous aurez toutes les adresses et tout.
0: Art et culture au Fousseret, on cherchera sur notre moteur de recherche favori.
1: Désolé, j'ai pas emmené le...
0: Sur notre moteur de recherche favori, on trouvera forcément donc le règlement intérieur de l'inscription à cette exposition du mois d'octobre. Les inscriptions se terminent mi-juin, au plus tard fin juin, s'il reste encore un peu de place.
1: Voilà, c'est ça. Donc, les gens intéressés, vraiment, faites-le.
0: Il y a des frais de participation?
1: Alors, oui, il y a des frais de 40 euros, ce qui n'est pas excessif pour une exposition de ce niveau-là. Et pour les adhérents à l'association, c'est moitié prix.
0: Mmh. Et sachant très bien qu'il y a quand même un certain nombre de visiteurs qui viennent voir cette exposition.
1: Oui, oui, puisqu'en plus, à la fin de l'exposition, il y a un grand prix du public. Mmh. Qui est aussi un prix...
0: numéraire.
1: Oui, oui, tout à fait.
0: Et je veux dire, il y a à peu près, à chaque fois, on me dit, à peu près une centaine de personnes lors du vernissage.
1: Oui.
0: Et puis après, tout au long de la semaine, des gens qui viennent voir, les écoles qui se déplacent pour venir voir aussi.
1: Oui. Et les enfants ramènent les parents, donc c'est toujours... Ça fait boule de neige.
0: Ça s'appelle donc le Grand Prix du Fousseret, ça a lieu au mois d'octobre, mais avant ça, ça a lieu au mois de juin, début juin, c'est l'exposition de la sortie de classe de Denise Aymon, qui est donc la professeure de art et culture au Fousseret. Quelque chose à rajouter?
1: Non. Vous trouvez toutes ces informations sur le site de la mairie aussi, hein. Il n'y a pas de problème, ou de la médiathèque. Vous aurez les horaires d'ouverture de la médiathèque aussi.
0: Petit rappel quand même, c'est que, il y en a parlé peinture, on a regardé des photos, mais il y a sculpture. Il y a les sculptures, ça c'est une chose. Et ce qui est important pour les gens qui veulent s'inscrire à cette exposition, c'est d'envoyer vos photos pour que la sélection puisse se faire le plus rapidement possible.
1: Oui, mais tout peut se faire par Internet.
0: Tout peut se faire par Internet.
1: Non, pas de problème.
0: Dernière petite chose, les dimensions des œuvres.
1: Alors, toutes les dimensions sont à accepter. Évidemment, pour les tableaux, plus ils sont grands, moins on peut en mettre. Hein. Si c'est des grands formats, ça sera 2. Si c'est des moyens formats, ça peut être 3. Et si c'est des petits formats, on peut en rajouter 4, 5, sans problème. En fait, les gens ont pratiquement 2 panneaux pour eux. Pour chacun.
0: Agriculture au Fousseret. Merci Denise Aymon de nous avoir présenté donc cette première exposition des sorties de classe début juin et surtout le Grand Prix du Fousseret au mois d'octobre. On aura l'occasion de reparler.
1: Merci beaucoup Bruno.
0: Avec plaisir.

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0: 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On vend une Peugeot 208 essence de couleur blanche à boîte manuelle. Au niveau du kilométrage, elle a 93 719 km. Le contrôle technique est validé et la courroie de distribution a été changée. Elle est à vendre pour 8 700 euros. Pour plus de renseignements, vous contactez le 06 08 35 67 70 06 08 35 67 70. Et si vous aussi vous vendez ou que vous recherchez quelque chose, envoyez-nous vos annonces depuis notre site internet radiogalaxy31.com, rubrique annoncer. C'est avec grand plaisir que nous les diffuserons. Merci de votre fidélité et à très vite.
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1: Dans son spectacle Bouche décousue, en partie inspiré par la rencontre avec Mahteb Ghorbani, poétesse iranienne réfugiée en France, Céline Mistral rend un vibrant hommage à toutes celles qui façonnent leur liberté et leur destin. De l'Iran à l'Occitanie, le spectacle Bouche décousue tisse des liens entre poésie et broderie. Céline Mistral, artiste comédienne, chanteuse et musicienne.
2: Ça a commencé par les troubadours, précisément les troubaïrites, les femmes troubadours. Quand j'ai découvert il y a 20 ans qu'elles avaient écrit et qu'elles pouvaient avoir cette place dans la société à une période du Moyen-Âge en Occitanie et uniquement en Occitanie, et ça m'a lancé pour mettre en musique et en lumière la poésie féminine. Et puis après, avec le temps, je suis arrivée jusqu'en Iran, en passant par l'Aveyron. Parce que j'ai découvert qu'en Aveyron, il y avait une poétesse, Julienne Séguré, dite Kaleliou, qui a écrit un hommage en occitan à Omar Khayyam, un grand poète du XIe siècle persan. Et suite au soulèvement Femme, Vie, Liberté qui a eu lieu en 2022 après la mort de Mahsa Jinnah Amini, j'ai découvert la poésie persane au féminin. Et puis j'ai rencontré Mahteb Ghorbani, une poétesse iranienne qui a mon âge et qui a vécu pas mal de péripéties dans son pays et qui est arrivée jusqu'en France pour continuer à écrire sa poésie. Et avec elle, j'ai découvert tout le monde des poétesses iraniennes et j'ai eu envie de les colporter jusqu'ici pour les faire connaître et pour leur donner une voix. Et j'ai créé un lien entre mon histoire personnelle, en fait, mon histoire familiale et la place des femmes, et puis ce que vivent ces femmes là-bas, en Iran, et partout dans le monde d'ailleurs. On a l'impression que les choses sont acquises, mais on se rend compte que selon les contextes politiques, les choses peuvent changer très très vite. Et c'est ça que j'ai eu envie de mettre en avant. En plus de ça, vis-à-vis de la recherche et du travail que fait ma grand-mère à Marseille, en Provence, autour du bouti, qui est une tradition de couture ancestrale marseillaise qui se perd et qui est un art magnifique. J'ai eu envie de créer un lien entre la broderie et la poésie, qui sont des arts souvent féminins, en tout cas pour le travail d'aiguille, les travaux d'aiguille, et qui la broderie a représenté l'entrée en écriture à certaines femmes qui ont commencé à écrire en brodant. Et donc voilà, j'ai fait ce lien, et comme tout texte est un tissu, une trame de mots, voilà comment s'est créé ce lien entre poésie et broderie de l'Iran à l'Occitanie au féminin.
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3: Il est 17h ici à Paris, 18h à Bucarest et à Beyrouth.
4: Karine Bellicha.
3: Bonjour à tous. À la une, les Libanais veulent obtenir l'arrêt des bombardements d'Israël. Des responsables sécuritaires des deux pays se retrouvent à Washington. Ces frappes sont meurtrières et mettent aussi en péril le patrimoine libanais, alerte le ministre de la Culture, Hassan Salamé. C'est l'événement le plus grave depuis le début de l'invasion russe de l'Ukraine en 2022, dit Bucarest, après la chute d'un drone sur son territoire contre un bâtiment résidentiel. L'OTAN dénonce un acte irresponsable de Moscou. Et puis du tennis, dans ce journal, nous irons à Roland-Garros. La route paraît bien dégagée pour Novak Djokovic après le forfait de Carlos Alcaraz et l'élimination hier de Yannick Sinner. Le Serbe est opposé actuellement au jeune Brésilien João Fonseca en vue d'une qualification pour les huitièmes de finale. Eric Mamrut suit pour nous la rencontre. Des militaires libanais et israéliens vont se parler directement à Washington aujourd'hui. Réunion sécuritaire en vue d'un dialogue politique la semaine prochaine. Beyrouth veut obtenir en priorité l'arrêt des frappes de l'État hébreu qui font des morts quasi quotidiennement. L'armée israélienne avance en territoire libanais, au-delà du fleuve Litanie. Le patrimoine historique et culturel du Liban est aussi en danger. Claudia Bertram, la ville antique de Tyr et le château de Beaufort sont menacés.
5: C'est l'un des sites du patrimoine culturel les plus importants au Liban. Le château de Beaufort, forteresse datant des croisades. Il est perché en haut d'une falaise à plusieurs centaines de mètres dans le district de Nabatieh, dans le sud du pays. Il a été touché directement par plusieurs bombes israéliennes. C'est ce qu'a déploré le ministre de la Culture libanais, Hassan Salamé, ce vendredi à l'AFP. Autre site archéologique majeur, les ruines millénaires de Tyr, classées au patrimoine mondial de l'UNESCO. Ces derniers jours, Israël a ordonné l'évacuation de la ville et l'a bombardée intensivement. Des frappes sont tombées juste à côté du site antique. Des attaques israéliennes qui mettent en danger sérieux ces importants vestiges, alerte le ministre. Ils sont pourtant sous protection renforcée de l'UNESCO. Ils sont censés être préservés et ne pas faire l'objet d'attaques lors de conflits. Mais ce n'est pas la première fois que les environs du site de Tyr sont ciblés. En mars dernier, des bombardements les ont frôlés, suscitant l'inquiétude déjà sur la protection du patrimoine libanais.
3: Une réunion entre Libanais et Israéliens à Washington, tandis que les Américains estiment que de grands progrès ont été effectués dans les négociations avec Téhéran. Un accord cadre serait établi. Il doit désormais être validé par Donald Trump. Le président américain s'apprête, dit-il, à prendre sa décision. Mais les Iraniens sont plus prudents une nouvelle fois. Pour eux, le document est loin d'être finalisé et les demandes américaines toujours excessives. En attendant, le détroit d'Ormuz reste très perturbée, l'économie mondiale impactée. La hausse des prix liée à la guerre au Moyen-Orient se fait sentir jusqu'en Islande. L'île nordique, habituée à de grandes fluctuations de son économie, est redevenue le pays le plus cher au monde. Selon le syndicat islandais Visca, l'inflation est un vrai casse-tête pour la banque centrale islandaise Clarfage.
6: L'Islande est de nouveau en haut du podium des pays les plus chers, devant la Suisse, le Luxembourg, la Norvège et les États-Unis. La flambée des prix de l'énergie et du fret s'est ajoutée au surtourisme reparti de plus belle depuis le Covid pour tirer les prix vers le haut. Dans une Islande archi-dépendante des importations, le coût de la vie pour les 400 000 habitants et leurs 2,5 millions d'hôtes étrangers annuels est désormais deux fois plus élevé que la moyenne européenne. Logement, transport, alimentation, l'emblématique hot dog islandais à la saucisse d'agneau vaut plus de 800 couronnes, l'équivalent de 6 euros. Le moindre kebab est à 15 euros. Les salaires sont certes plus élevés en Islande que dans les autres pays nordiques, mais dans une proportion deux fois moins grande désormais que l'écart des prix prix avec les voisins scandinaves. L'inflation restant scotchée à plus de 5%, la Banque centrale islandaise a de nouveau augmenté les taux d'intérêt la semaine dernière et elle pourrait recommencer en août. Quant aux autorités de Reykjavik, elles pourraient renoncer à l'augmentation générale des salaires.
3: Une juge fédérale américaine a décidé de geler provisoirement le fonds anti-instrumentalisation créé par l'administration Trump, un fonds doté de près de 2 milliards de dollars et qui doit servir à indemniser, selon Washington, les victimes de la justice ou l'ère de son prédécesseur Joe Biden. La justice estime qu'il existe un risque sérieux que ce fonds soit illégal ou utilisé de manière contraire au droit fédéral. Moscou promet des mesures de riposte alors qu'en Roumanie, le consul général de Russie de Constanța dans l'Est est désormais persona non grata. Concrètement, ce diplomate russe doit quitter le pays et le consulat est fermé. Décision prise par Bucarest après la chute d'un drone dans cette région à Galați, près de la frontière ukrainienne. L'engin n'a pas pu être intercepté par les forces roumaines. Cet incident n'est pas le premier du genre, mais cette fois-ci, un immeuble d'habitation a été touché, faisant 2 blessés. Le Kremlin qui semble engagé dans une escalade depuis la semaine dernière. La Russie avait promis de se venger après une frappe meurtrière de Kiev sur un lycée en territoire ukrainien occupé. Aujourd'hui, un cargo turc a été attaqué par un drone en mer Noire. Frappe imputée par Kiev à la Russie. 2 membres de l'équipage ont été blessés. Ankara s'inquiète de cette escalade et appelle à la retenue. Volodymyr Zelensky continue de vouloir renforcer la défense aérienne de l'Ukraine. En visite en Suède, le président a obtenu un engagement de Stockholm, une livraison de 16 avions de chasse Gripen CD et Kiev va aussi acheter 20 Gripen EF, le modèle le plus récent. La correspondance d'Otilia Ferret.
7: C'est désormais acté. Les premiers Gripen CD devraient être donnés l'an prochain et les 20 Gripen EF flambant neufs, fabriqués par le groupe de défense Saab, devraient eux être livrés à partir de 2030. Le tout pour un montant de 2,5 milliards d'euros financé par un prêt européen. Un moment très attendu, comme l'a précisé le premier ministre suédois Ulf Kristersson en conférence de presse avec son homologue ukrainien.
8: Il s'agit d'une décision historique pour la Suède, qui renforcera aussi considérablement la défense aérienne ukrainienne.
7: En tout, Kiev prévoit d'acheter entre 100 et 150 de ses avions de chasse particulièrement adaptés au conflit en Ukraine. Les Gripen sont le meilleur choix pour le pays, a dit Volodymyr Zelensky.
9: Nous sommes très reconnaissants de recevoir des avions avec leurs armements, pas seulement les avions eux-mêmes. Ces Gripen seront équipés d'armes spécifiques, notamment des missiles Météor, capables de détruire des cibles à plus de 200 km. Nous pensons ainsi pouvoir repousser les avions russes et les empêcher d'utiliser massivement leurs bombes aériennes.
7: La Suède est un solide soutien de l'Ukraine et avec l'accord sur les Gripen, elle évalue son soutien militaire à 11,8 milliards d'euros depuis le début de l'invasion russe en 2022. Otilia Ferret, Stockholm, RFI.
3: Peter Madiar, le premier ministre hongrois, est à Bruxelles. L'occasion pour la chef de l'exécutif des 27, Ursula von der Leyen, de saluer le vent de changement en Hongrie et de signer un accord pour promettre 16 des 17 milliards bloqués jusqu'ici par Bruxelles. Pour obtenir cette enveloppe, des réformes doivent être menées en matière d'état de droit et de lutte contre la corruption en Hongrie afin de tourner la page du gouvernement illibéral de Viktor Orban. Du tennis à présent et direction Roland-Garros, les 16e de finale du tournoi du Grand Chelem. Éric Mamrut, vous êtes en direct de Roland-Garros. Bonjour Éric.
10: Bonjour Karine.
3: Vous suivez pour nous le match entre Novak Djokovic et le jeune Brésilien João Fonseca. Et ça se passe plutôt bien pour le Serbe qui a déjà remporté le premier set, Éric.
10: Oui, c'est l'ancien qui est en tête, Djokovic, 39 ans, João Fonseca, 19, 20 ans d'écart et beaucoup plus d'expérience et de trophées, évidemment, du côté du Serbe, l'homme aux 24 trophées du Grand Chelem, aux 3 Roland-Garros, sous le cagnard parisien, il sait, Novak Djokovic, qu'à 39 ans, son autonomie est plutôt réduite, surtout sur terre battue, où les matchs peuvent se prolonger jusqu'à plus soif. C'est pour cela qu'il a démarré cette partie en trombe, 5-1, 0-40, 3 balles de 7 sur le service du Brésil en faveur de Djokovic, qui là nous a joué une très belle partition, comme à la plus belle époque, face à un José João Fonseca un petit peu emprunté, mais muselé, mais le Brésilien Il s'est bien repris, meilleur au service. Il a commencé à saigner ses énormes frappes en coup droit. La partie s'est quelque peu équilibrée, mais Novak Djokovic a réussi à enlever cette première manche. 6-4. Nous en sommes dans le deuxième set où là, le vrai test a véritablement commencé. Donc, entre Djokovic, qui voit l'horloge tourner 1h07, et Fonseca, qui maintenant commence à jouer à son meilleur niveau.

Nous allons maintenant faire un saut temporel. Voici un titre qui est sorti au mois de mai. Mais c'était en 1994. Souvenez-vous.

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Un petit peu de classique, ça vous dit ? Un auteur, une histoire, un morceau. Aujourd'hui, je vais vous parler de l'Orfeo de Monteverdi. Le compositeur est né à Crémone, en Italie, en 1577 et mort en 1643. L'Orfeo ou la naissance de l'opéra.

fils d'un chirurgien apothicaire, Claudio Monteverdi, enfant prodige, a publié dès son adolescence des recueils de musique sacrée et profane. En 1707, il compose sa première œuvre scénique, l'Orfeo, qui s'appuie sur la fable d'Orphée, décrite par Ovid dans les Métamorphoses. L'œuvre a été représentée avec un grand succès dans la grande salle du palais ducal des Gonzagues, ses protecteurs, en parallèle du carnaval annuel de Mantoue. Dans l'Orfeo, le compositeur indique pour la première fois précisément la place de chaque instrument, ce qui est inhabituel pour l'époque. Il s'agit de la première composition de grande ampleur dont l'instrumentation requise pour la création a été couchée sur la partition. Mais c'est aussi la première fois que chaque chanteur interprétera sa partition en solo. Toutes les voix seront chantées par des hommes avec deux castrats pour les voix de femmes. L'Orfeo s'inscrit à la confluence de deux courants, la Renaissance et le Baroque. Les ensembles vocaux aux accents de madrigaux et leur instrumentation variée reflètent des pratiques anciennes. En parallèle, la tonalité organisée et les connotations émotionnelles des parties chantées annoncent la modernité. Avec l'Orfeo, Monteverdi s'inscrit donc dans le mouvement humaniste et donne ses lettres de noblesse à un style de musique entièrement nouveau appelé le drama per musica. Écoutons maintenant quelques mots du premier opéra de l'histoire de la musique, interprété par les arts florissants.

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0: 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Bonjour Alexis.
1: Salut Lorient.
0: Et c'est un agenda sous le signe de la musique.
1: Et oui, Lorient commence à Mayolas avec le concert du trio Les Doigts Nylons, un Spanish group, ce vendredi 29 mai à 21h au prieuré de Mayolas, organisé par l'association Les Clés du Prieuré. L'entrée est à 12€, les réservations se font sur billetsweb.fr pour le concert du trio Les Doigts Nylons à Mayolas ce vendredi à 21h.
0: C'est une aventure musicale et poétique qui vous attend ce vendredi 29 mai à Saint-Sulpice-sur-Lèze avec le spectacle Jazz in Nougaro. C'est présenté par le groupe Nous Toulouse. Préparez-vous à un voyage vibrant autour de l'univers de Claude Nougaro entre jazz, émotion, swing et bonne humeur. Rendez-vous ce vendredi soir à 21h. C'est à la salle des fêtes de Saint-Sulpice-sur-Lèze. Les réservations se font sur le site internet billetsweb.fr.
1: Et pendant tout le week-end, les traditionnelles journées nature de Portet-sur-Garonne reviennent et s'installent sur le ramier des Berges de Garonne. Durant 3 jours, au cœur du village éco-citoyen, activités sportives, ateliers créatifs et expositions seront au rendez-vous. Plus de renseignements sur le site internet portetgaronne.fr pour les journées nature à Portet-sur-Garonne du 29 au 31 mai.
0: L'association de gymnastique volontaire de Rieux-Volvestre organise une initiation de marche nordique qui sera encadrée par une animatrice sportive certifiée. C'est bien sûr accessible à tous, donc rendez-vous samedi 30 mai à 9h45 depuis le bar Le Comptoir du Jeu à Rieux. Direction ensuite le village gaulois pour un retour à 12h30. Pour cette initiation de marche nordique, c'est entièrement gratuit. Prévoyez des chaussures de marche et une bouteille d'eau. Et puis si vous préférez l'écriture, c'est l'association Les Plumes d'Aramis qui organise la 7e édition de l'écrit de la rue sur le thème de l'enfance de l'art. Participez à des ateliers découvertes de l'écriture créative, tout d'abord ce samedi 30 mai. De 9h à 12h, c'est au ramier de Montesquieu-Volvestre. À Caserre, ce sera le 5 juin de 14h à 17h sur la place d'Armes. À Montbrun-Bocage, le 7 juin de 9h30 à 12h, c'est à la médiathèque. Et enfin, à Rieux-Volvestre, le 14 juin de 9h30 à 12h, place du Préau. Ce sont des séances qui sont gratuites et sans inscription pour cette 7e édition de l'écrit de la rue.
1: L'association Ludothème organise ce samedi sa grande fête mondiale du jeu, ce samedi 30 mai, toute la journée, à la Maison Garonne de Caserre. C'est un événement entièrement gratuit et pour tous, petits et grands, avec des jeux de société et des créateurs de jeux, escape games et plein d'autres. Buvette et restauration sur place, plus de renseignements sur le site internet mairie-caserre.fr pour la grande fête du jeu, ce samedi 30 mai, à la Maison Garonne de Caserre.
0: Et c'est un rendez-vous incontournable du paysage culturel en Volvestre. Le Salon du Polar Empreinte Carbone revient pour sa 5e édition ce samedi 30 mai. Au programme, ce sont 13 autrices et auteurs qui seront présents sous l'aile centrale de Carbone pour des séances dédicaces. Vous pourrez également tenter votre chance avec la Tombola pour tenter de remporter de nombreux lots de livres. Salon Empreinte Carbone à retrouver samedi sous l'aile centrale de Carbone.
1: Bonne action et rock solidaire ce samedi à l'espace François Mitterrand de Labarthe-sur-Lèze avec un concert caritatif organisé par le Lyon Club Muret Clément Ader au profit de l'association Vert Soleil de Labarthe-sur-Lèze. Le groupe Radio Rock reprendra les plus grands tubes du rock en live pour un tarif de 12€ et gratuit pour les moins de 12 ans. Buvette et restauration sur place, réservation sur helloasso.com et plus de renseignements sur leur page Facebook Lyon Club Muret Clément Ader.
0: Et là, c'est un concert de rock alternatif qui aura lieu samedi 30 mai à la Pistouflerie de Cassagna-Bertournas avec le groupe Full Bazar. Reconnu pour ses performances scéniques avec un show de rock pur et dur, chargé de riffs accrocheurs et de textes poétiques parce que les deux peuvent aller ensemble finalement, c'est à ne pas manquer samedi à 21h, c'est à la Pistouflerie de Cassagna-Bertournas.
1: Au théâtre de plein air à Tourtouze, ce samedi 30 mai à 21h, concert avec le duo Ougari qui présente La Note Antique. C'est le nom d'un ensemble musical captivant qui fusionne des sonorités traditionnelles avec des influences contemporaines, réinventant la musique. Les réservations se font sur helloasso.com, association Ramp Art, pour un tarif de 15€ et gratuit pour les moins de 18 ans, au théâtre de plein air à Tourtouze, ce samedi à 21h.
0: Et si vous souhaitez une immersion complète dans l'univers des musiques et des danses traditionnelles, c'est au village de Latou, à côté de Saint-Gaudens, qu'il faut vous rendre ce samedi 30 mai. L'association Lakou Napa invite petits et grands à découvrir l'univers du bal gascon, l'occasion de se familiariser avec les danses en ronde, en ligne et en couple avant le bal de la soirée, animé par le groupe Arédal. Une initiation gratuite dans une ambiance conviviale et accessible à tous, à retrouver samedi dès 17h30. À la salle des fêtes de Latou. Les réservations se font sur place ou bien sur le site internet helloasso.com. À Lézat-sur-Lèze, c'est une compétition de figures gymniques que l'on appelle le twirling bâton, qui se tiendra samedi 30 et dimanche 31 mai à la salle Omnisport Georges Pédousseau. C'est la demi-finale N3 du championnat de France. Le twirling bâton est un sport international avec une fédération française. C'est un mélange de gymnastique, de majorette et de danse synchronisée dans un esprit de compétition sportive où l'harmonie et la cohésion sont primordiales. Rendez-vous samedi et dimanche à la salle Omnisport Georges Pédousseau de Lézat-sur-Lèze.
1: C'est la journée de la création à Carlabaille ce dimanche de 10h à 18h. En plus des galeries, des artistes et artisans investissent le cœur du village du Carlabaille pour exposer leurs créations. Peintures, sculptures, vêtements, bijoux et bien d'autres vous attendent. L'occasion de prendre un bol d'air frais est suivie de la tombola, buvette et restauration sur place pour cette journée de la création sur la place de l'Europe de Carlabaille de 10h à 18h ce dimanche 31 mai.
0: Côté exposition, l'association Volaris présentera une exposition sur l'aviateur français Brain de Jonc des Moulinets. C'est au foyer communal de Montesquieu-Volvestre, place de l'Hôtel de Ville, juste à quelques pas de la place d'ailleurs qui porte le nom de l'aviateur. Samedi 30 et dimanche 31 mai, vous y découvrirez notamment un morceau d'hélice de son avion. D'ailleurs, si vous avez des anecdotes concernant le passage de Brain de Jonc à Montesquieu ou dans les environs, vous pouvez les faire parvenir à l'adresse mail volaris31@gmail.com. Direction ensuite le Fousseret avec l'association Art et Culture qui vous invite à découvrir une exposition d'art plastique à découvrir du 30 mai au 6 juin sur les horaires d'ouverture de la médiathèque du Fousseret et le vernissage se tiendra samedi à 18h. À Haute-Rive, la maison Isalguier organise l'exposition Artanor avec les pastels, huiles, aquarelles, encres du sumi japonais de l'artiste Philippe Emmanuel. Le vernissage se tiendra samedi à 18h et l'exposition est visible tous les week-ends de 14h à 18h du 30 mai au 21 juin. C'est à la maison Isalguier à Haute-Rive. Et puis enfin, le grand presbytère de Martre-Tolosane accueille l'exposition Racine présentée par Sophie et François Leteuil du 29 mai au 30 septembre 2026. À travers la céramique, la sculpture et le dessin, les artistes proposent un dialogue entre mémoire, matière et création contemporaine autour du thème des racines, symbole d'origine, de transmission et de lien entre passé et présent. C'est à découvrir au Grand Presbytère de Martre-Tolosane.
1: Et pour terminer cet agenda, les dénicheurs pourront se rendre ce dimanche au vide-grenier de Longage et de Coulader.
0: Merci beaucoup Alexis.
1: Merci à toi Lorian.
0: L'agenda du week-end, ça continue dans quelques minutes avec les offices du tourisme du Volvestre et de Cœur de Garonne. Ce sera juste après cette pause musicale sur Radio Galaxie.

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2: Retrouvez l'agenda complet sur notre site internet tourisme-volvestre.fr ou sur notre page Facebook chaque jeudi soir.
1: Pour commencer le week-end, venez célébrer l'arrivée des beaux jours à la foire de printemps de Carbone. Au programme animation et stand de vélo organisé par Vélo 107. Stand d'artisans et de créateurs ainsi qu'une soirée musicale. Vous pourrez aussi participer au festival du polar Empreinte Carbone qui se déroule le même jour. Rendez-vous ce samedi à partir de 9h dans le centre de Carbone.
2: Pour terminer le samedi en musique, rendez-vous au restaurant Le Grain de Salle à Salles-sur-Garonne pour un concert avec Marie-Laure Passebon. Profitez-en pour vous restaurer sur place dans une ambiance conviviale. Réservez votre place dès à présent auprès du restaurant.
1: Dimanche, venez flâner entre les étals du vide-grenier sur la place du village de P6. Une petite restauration sur place sera présente. Le vide-grenier est organisé par le foyer rural de P6. Pour rappel, l'agenda complet est à retrouver sur notre site internet tourisme-volvestre.fr ou sur notre page Facebook chaque jeudi soir.
2: Passez un bon week-end en Volvestre!
3: Bonjour à toutes et à tous, ici Virginie de l'Office de Tourisme Cœur de Garonne. Vous cherchez des idées de sorties pour ce week-end et les prochains jours? Voici le programme Cinéma Autrement à Bérat le vendredi 29 mai à 20h30. La salle des fêtes de Bérat accueille un spectacle original et participatif. La bande-son du film avec Jean-Carl Feldis, une expérience ludique à la croisée du son et de l'image, où le public crée en direct bruitage, doublage et musique autour d'un extrait de film muet. Entrée libre et gratuite. La fête du jeu à Caser, ce samedi 30 mai direction Maison Garonne à Caser, pour une journée 100% ludique. De 10h à 22h, profitez de jeux de société, escape game, jeux géants, paintball, jeux de rôle et bien d'autres animations. Entrée libre et gratuite, idéale en famille ou entre amis. Une expo sensorielle à découvrir à Caser, toujours à la Maison Garonne, laissez-vous embarquer dans une expérience immersive, imaginée par les chemins buissonniers. Ici, la nature se découvre autrement. Toucher des maquettes de pollen, sentir des essences florales, écouter des écosystèmes, une exposition sensorielle qui invite petits et grands à mieux connaître la nature pour mieux la préserver. À découvrir du 27 mai au 22 août. Soirée Bodega à Bérat, samedi soir, ambiance chaleureuse et festive avec la Bodega du Comité, un rendez-vous convivial aux accents du Sud pour bien commencer le week-end. Fête de la Trinité à Martres-Tolosane. Les 30 et 31 mai, Martres fait la fête, concerts, animations, pétanque, cassoulet, DJ set. Et dimanche, place à l'un des événements les plus emblématiques du territoire, la reconstitution de la bataille de Saint-Vidien. Depuis 1845, plus de 150 bénévoles en costume, d'époque et à cheval font revivre cette tradition unique entre défilés, batailles et cérémonies. Un rendez-vous gratuit et incontournable. Un bond dans le passé au Grand Presbytère. Et si vous prolongez l'expérience Martres-Tolosane avec une pause culturelle, en parallèle de l'exposition Variations sur une même sphère, l'orangerie du Grand Presbytère vous invite à un véritable voyage dans le temps, à l'approche de la fête de Saint-Vidien. Découvrez cartes postales anciennes, affiches et souvenirs d'époque. Pour redécouvrir cette tradition emblématique du territoire, une belle parenthèse entre mémoire et patrimoine. Ambiance hip-hop à R.I.M. À R.I.M. place à l'énergie urbaine. Au programme, atelier d'initiation au breakdance et aux danses hip-hop avec Groove Academy, suivi d'un show des élèves de l'école Guillaumoise. Puis place à Léon Lia, figure montante du rap toulousain, avec un univers brut, poétique et engagé entre rage et espoir. Et pour clôturer la soirée, Gold Standards, un cocktail explosif de soul, funk, hip-hop, old school et électro survitaminé. Kofo Kofo Fiesta au Fousseret. Le samedi 30 mai, le collectif de la Forêt Comestible vous donne rendez-vous pour une journée festive et engagée. Dès 14h, conférence autour du vivant. Animation pour petits et grands, espace de rencontre, restauration et buvette. Puis à partir de 18h jusqu'à 2h du matin, concert avec les Boulettes Canon, Aguacana, Locamino et Trafico. Chemin de Camolev au Fousseret. Participation libre et nécessaire. Exposition à Boussins. Pour les curieux d'histoire locale, la médiathèque de Boussins accueille jusqu'au 17 juillet l'exposition Mémoire des industries boussinoises, une belle plongée dans le passé industriel du territoire. Le musée de la faïence fête ses 20 ans. Cette année, le musée de la faïence de Martres-Tolosane célèbre un anniversaire symbolique, 20 ans de création, de transmission et de savoir-faire. Pour l'occasion, le musée propose une programmation exceptionnelle mêlant expositions participatives, œuvres contemporaines, rétrospective du Salon des Arts et du Feu et exposition temporaire. Et voilà pour cette sélection en Cœur de Garonne. Vous organisez un événement sur le territoire, pensez à nous le transmettre sur les réseaux sociaux ou sur tourismecoeurdegaronne.com. Très belle sortie à tous et bon week-end!
4: 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Nous vous souhaitons un très bon week-end sur Radio Galaxie.

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1: Bonsoir à toutes et tous. Samedi 30 mai, le vent a tourné à l'ouest dans la nuit en amenant des nuages bas depuis l'Atlantique. Ces nuages vont se dissiper dans la matinée et laissent la place ensuite à un soleil encore généreux dans un ciel souvent voilé par des bandes de cirrus. Malgré le vent d'ouest, les températures restent très élevées, avec toujours 31 degrés sur le Muretin et le Lauragais, 30 degrés sur le Volvestre, 28 degrés sur le Comminges. Dimanche 31 mai, une deuxième salve de nuages bas gagne notre région dans la nuit. Ils sont plus tenaces que la veille et il faut attendre la mi-journée pour voir le soleil dans un ciel parcouru de nuages élevés, plus épais que les jours précédents. Mais le temps reste sec. Le vent d'ouest est modéré et avec ce vent, c'est de l'air océanique moins chaud qui gagne notre région. Si on a toujours 30 degrés sur le Lauragais, les températures plafonnent à 27 degrés du Volvestre au Couserans. Bonne soirée à toutes et tous et bon week-end à toutes et tous.
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3: Bonjour à toutes et à tous. Dans le dernier numéro du Petit Journal d'ici Haute-Garonne, retrouvez l'actualité près de chez vous. En une 700 intronisée et toujours l'esprit. Dimanche 24 et lundi 25 mai, la confrérie du Vaufermier Comminges a fêté ses 30 ans, ainsi que son 78e chapitre et prestige, lors d'un week-end marqué par les rencontres, la transmission et la convivialité. À Cazes, retrouvez les images de la fête des fleurs qui a battu son plein sur la commune pendant 3 jours. Et dans les faits divers de la semaine à Carbonne, une cycliste de 72 ans chute sur une voie ferrée. Sur l'autoroute 64, un accident impliquant 10 véhicules a créé un important embouteillage. Et à Lusclan, suite à un accident de moto, une femme a été héliportée en urgence. Pour les événements à ne pas manquer à Boulogne, le bien-être et la santé naturelle dans un salon. Et à Saint-Bertrand, un concert de la chorale Midnight Blue. Et à Rieux-Volvestre, l'événement Ma semaine, moins d'écran, plus de sport et de joie. Toutes les actualités sur l'ensemble du département à retrouver dans le Petit Journal, tous les jeudis dans vos points de vente habituels ou tous les jours sur le site lepetitjournal.net et les réseaux sociaux. 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Très bonne journée.
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0: Bonjour à tous, bienvenue à ceux qui nous rejoignent maintenant sur le 98.5 FM, la radio du Sud Toulousain. Et nous allons parler sport, nous allons parler gymnastique, nous allons parler danse, nous allons parler chorégraphie, nous allons parler exploits sportifs avec des jeunes et des moins jeunes. Et on va parler du TCL. Et pour en parler, alors TCL, qu'est-ce que ça veut dire? On va voir tout de suite. Et pour en parler, je suis avec Erika Guerrero. Bonjour Erika.
1: Bonjour Bruno.
0: Erika va se dérouler donc à Lézade-sur-Lèze, c'est 30 et 31 mai, la demi-finale N3 de twirling bâton. C'est la première fois que j'entends ce terme. C'est quoi le twirling bâton?
1: Alors le twirling bâton, c'est une discipline très complète qui allie maniement de bâton, danse et gymnastique. Les athlètes sont vraiment sur une discipline très complète. C'est filles, garçons, solo, duo et en équipe. Nous avons découvert ça grâce à un petit club qui commence à faire beaucoup de bruit parce que c'est la première année qu'on accueille dans la région les demi-finales des championnats de France de N3, de twirling bâton.
0: N3, c'est la classe d'âge la plus débutante, on va dire.
1: Tout à fait, c'est l'entrée d'âge à partir de 6 ans et j'espère que je dis pas de bêtises jusqu'à 10 ans. Et ensuite, il passe en N2. Jusqu'à mi-collège, on va dire. Et ensuite, selon leur classement, ils peuvent passer en N1 et en élite, parce qu'on a une équipe de France qui est exceptionnelle, qui a participé au championnat du monde. Dans la région, on a vraiment des athlètes de talent. On a surtout pas très loin Yann Garrigue. Enfin, voilà. Si vous êtes curieux, je vous invite à taper twirling bâton, regarder les chorégraphies sur YouTube. Et si vos enfants aiment danser, chanter, faire le spectacle, qu'ils aiment vraiment faire le show, ne cherchez pas une autre discipline.
0: Ah, c'est ça. En solo, c'est presque de la gymnastique?
1: Pas du tout. Non, c'est très complet dès le départ. Moi, j'ai ma petite qui a commencé, alors pas en compétition, hein, elle a commencé il y a 2 ans parce que son grand frère, lui, a basculé direct. L'histoire est assez drôle, en fait. On est arrivé dans la région, on cherchait un club de gym parce qu'il était, il faisait de la gym depuis petit. On trouvait pas. Et un jour, en septembre, il y a les forums des associations. J'ai vu la coach que je connais aujourd'hui.
0: Maëva, c'est
1: Maëva, tout à fait, qui faisait une démonstration. Et en fait, c'est tellement complet, c'est tellement waouh, que j'ai dit non, mais ça, c'est sûr, c'est pour mon fils. Et sans surprise, ça a matché, surtout que c'est un club familial. C'est la famille Dos Santos, je les nomme. C'est 4 sœurs, en fait, qui coachent les enfants, filles et garçons. Hein, ce n'est pas une discipline qui est réservée qu'aux filles. Et les parents aussi qui suivent leurs exploits parce qu'elles étaient athlètes petites et elles ont décidé de faire le challenge de monter ce club à Lézade-sur-Lèze. Aujourd'hui, ça s'étend petit à petit sur toute la vallée de la Lèze parce qu'il y a également des entraînements sur le Fossat et le Carlabail. Et pour les curieux, il y a des spectacles en fin d'année et en début d'été pour montrer les démonstrations de tous nos athlètes. Et il faut savoir qu'en termes de niveau, on a quand même des vice-champions de France qui sont dans notre club. Et l'année prochaine, on va encore monter en gamme.
0: On va essayer de se faire une image mentale quand même de ce que c'est que le twirling bâton. Je vous dis, c'est la première fois que j'entends parler de ça. Donc, ils ont un bâton, genre bâton de majorette. C'est caricatural un petit peu, mais bâton de majorette dans les mains, hommes et femmes d'ailleurs, garçons et filles.
1: Tout à fait.
0: C'est de la danse synchronisée. Et c'est de la gymnastique synchronisée.
1: Aussi.
0: Avec des figures qui sont très, très complexes et très, très physiques.
1: C'est ça.
0: Et en même temps, donc, sur de la musique, ils font des chorégraphies communes.
1: Tout à fait.
0: Et ils lancent leur bâton en l'air, quelquefois à plus de 15 mètres de haut.
1: C'est ça. Tout à fait. La grosse difficulté, c'est de trouver des espaces pour les entraînements de nos athlètes, notamment les N1. Parce que les N1, c'est ceux qui pratiquent depuis plusieurs années. Dans le club, il y a des enfants qui ont commencé tout petits et aujourd'hui, ils entrent au lycée et ils font vraiment des démonstrations à couper le souffle. Et le problème, c'est qu'on n'a pas forcément de lieu avec une hauteur de plafond suffisante. Donc, je fais un petit appel. Si vous avez sur la vallée de la Lèze un espace non exploité avec 16 mètres de hauteur exploitable, n'hésitez pas à contacter le TCL. On est en recherche. Mais pour le coup, j'ai découvert ça il y a 3 ans. C'est compliqué pour moi de vous dire ça ressemble à ça, parce qu'en fait, ça ressemble à rien d'autre. Et même dans les valeurs, on a un club qui est hyper familial, qui prend vraiment chaque athlète dans son unicité. La coach, elle réfléchit beaucoup à trouver des chorégraphies, des tenues, des musiques, parce qu'elle mixe aussi des musiques pour chaque athlète. C'est un travail d'orfèvre. Elles sont toutes incroyables. Elles sont quatre sœurs. Et vraiment, là, ce week-end, on va être une belle équipe de bénévoles pour leur faire honneur. Et je vous invite, si vous voyez beaucoup de véhicules garés, à surtout pas hésiter à vous arrêter parce que ça vaut le détour.
0: C'est donc à Lézade-sur-Lèze, les championnats de France, la demi-finale N3, les 30 et 31 mai 2026, à Lézade-sur-Lèze de TCL, Twirling Club Lézade, et qui se produit également donc à Lézade, au Fossat et
1: au
0: Carlabaille. Donc si vous voulez inscrire vos enfants à faire une gymnastique complète, c'est là qu'il faut aller voir en fait ce qui s'y passe dans cette salle de sport ce week-end pour cette demi-finale. Je crois que dans la région en plus, on a des champions.
1: Alors la chance, c'est qu'on va avoir des démos justement de nos champions. Et je vous dis, si vous avez des enfants qui aiment faire le show, c'est un sport très complet. C'est pas que de la danse, c'est pas que de la gym, c'est pas que du maniement. C'est vraiment l'équilibre des trois et du placement de la pointe de pied à la discipline. Moi, je vois l'impact sur mes enfants. Hein. Et des rencontres pendant ces compétitions. Notre fils, il nous a fait traverser la France parce que il aime tellement ça et l'encadrement est tellement exceptionnel que on est allé loin. On est allé au championnat à Lille, on a fait les Vosges également. C'est vraiment une famille aujourd'hui et vraiment, si votre enfant est en recherche d'un sport original et complet, n'hésitez pas à les faire tester.
0: Le twirling bâton, donc vous cherchez sur internet twirling bâton, vous cherchez twirling club Lézade, vous tomberez sur la page Facebook ou sur quelques vidéos sur YouTube. Erika, merci beaucoup de nous avoir fait découvrir ce sport. Et donc rendez-vous est donné ce week-end, les 30 et 31 mai, à Lézade-sur-Lèze pour ces demi-finales N3 de twirling bâton. Merci beaucoup.
1: Merci Bruno.

Bonjour à toutes et bonjour à tous, bienvenue sur Radio Galaxie 98.5 FM, la radio du sud de Toulousain, et nous allons aller à Martres. Va se dérouler le 7 juin prochain, la Martres, une course à pied, deuxième édition de la Martres qui avait réuni l'année dernière de très nombreux coureurs. Ils étaient plus de 660 à parcourir les différentes courses qu'il y avait sur cette Martres qui fait le tour du village de Martres, mais pas que. Pour en parler, je suis avec le fondateur de cette Martres et aussi un

0: guidée patrimoniale de Marthe Tolosane?
1: Alors c'est une course, hein. C'est une course à part entière, mais effectivement on pourrait s'y tromper parce qu'on essaie de mettre en avant ce patrimoine local, on essaie de mettre en avant les savoir-faire locaux, et donc on pourrait s'y tromper, mais non, c'est bien une course.
0: C'est bien une course, il y a plusieurs parcours d'ailleurs dans cette course, il y en a pour tout le monde, il y en a pour les très sportifs, les moins sportifs, il y en a même pour les familles. Je sais qu'il y a 3 courses, c'est ça?
1: C'est ça, il y a 3 courses principalement, nos formats principaux, donc c'est 5, 10 et 20 km. 5 et 10 km qui se font sur la même boucle à Martre-Tolosane, le 20 km qui lui aborde les villages de Moran, Montclar-de-Comminges, Roquefort-sur-Garonne avant de revenir sur la cité artiste.
0: Et aussi une course et marche famille.
1: Exactement, alors vous allez avoir la course famille à part entière qui va être possible donc par 2 ou par 3 avec un parent et 1 ou 2 enfants, une course avec obstacles et devinettes sous forme de relais et puis une boucle en commun au cœur de la ville de Martre. Une marche, elle, qui aura lieu sur un parcours complètement différent, environ 8 km, accompagné par le club de randonnée de Boussens, le BRC, village voisin. Et on a également cette année notre format atypique, le 1500 Martre, 1500 mètres. C'est 3 tours de ville à réaliser vraiment à pleine allure. Et vous avez la même arrivée que pour les autres formats sur la place du Général de Gaulle.
0: Ce sont des courses, donc ce serait chronométré.
1: Tout à fait, c'est chronométré. Cette année, on aura un jury pour être labellisé l'année prochaine sur les 5 et 10 kilomètres. Donc, ce sera notre enjeu principal de l'année, là, pour pouvoir accueillir encore plus de monde. Donc, ce sera déjà le cas cette année. On est environ à 750 inscrits et il nous reste une dizaine de jours.
0: Quand vous dites labelliser, ça apporte quoi de labelliser une course?
1: Labelliser une course, ça peut permettre en fait aux participants qui sont licenciés à la Fédération française d'athlétisme de se qualifier en faisant le temps minimum requis dans leur catégorie, de se qualifier au championnat de France. Donc si notre course est labellisée sur les 5 et 10 kilomètres, en faisant ce temps-là, en validant ce temps-là sur notre course, ils pourront se qualifier au championnat de France.
0: D'accord, donc c'est vraiment pour les vrais sportifs cette fois-ci. Mais je sais que vous avez fait l'effort d'avoir des vrais sportifs donc, et puis aussi des familles, parce que tout est prévu sur place, la sécurité, la nourriture, la boisson, tout est prêt quoi.
1: Tout à fait, tout à fait. On a les food trucks, on a des nounous qui sont là pour assurer la garde d'enfants pour les parents qui seront occupés à courir ou à soutenir la course en tant que bénévole. On a les food trucks. On a les bandas pour mettre de l'énergie dans ce moment-là et pour que ce soit une véritable fête, locale qui sera prolongée, hein, puisque d'ailleurs ce week-end on a la Trinité fête locale et puis le week-end prochain on aura la Martresse, donc on aura 2 week-ends de grandes fêtes sur Martre-Tolosane.
0: Même les non-sportifs peuvent venir encourager les sportifs.
1: Tout à fait, c'était déjà le cas l'année dernière lors de la première édition, on a été très fiers de ça parce que notre volonté c'est de mettre en avant ce qui se fait à Martre et c'est de rendre fiers les Martrais. De rendre fière cette population, donc ça sera complètement possible de venir partager, même si vous ne courez pas.
0: Alors, je rappelle donc, on parle de la Martresse, 2e année course sportive, donc de vitesse à Martre-Tolosane et aux alentours de Martre-Tolosane. Il y a 3 courses différentes qui sont les 20 km sur route avec 300 mètres de dénivelé avec un départ à 8h45, le 10 km sur route avec 20 mètres de dénivelé, un départ une demi-heure après, et le 5 km avec 10 mètres de dénivelé, un départ encore une heure après. Tout ça le 7 juin à Martre-Tolosane, organisé par l'ASPTT, Martresse, c'est bien ça?
1: L'ASPTT Cœur de Garonne, tout à fait, on s'appelle l'ASPTT Cœur de Garonne, c'est un club omnisport, et notre volonté au sein du club, c'est de rendre le sport accessible à tous, à toute la famille, et ça sera également le cas donc sur notre événement, vous voulez un événement à notre image.
0: Juste petite parenthèse, les autres activités de l'ASPTT Cœur de Garonne, c'est quoi?
1: On a des activités de bien-être, renforcement musculaire, pilates, musculaire qui s'inspire de l'Aerox. On a de l'école de sport, donc nos gammes d'écoles de sport labellisées par la Fédération française des ASPTT. Et nous sommes un club affilié à la Fédération française d'athlétisme. Donc on a une école d'athlétisme et on a des groupes d'entraînement pour les coureurs.
0: Pour la Martresse, donc le 7 juin prochain, les gens qui voudraient s'inscrire, les gens qui voudraient acheter leur dossard, ça se passe comment?
1: Tout se passe sur la plateforme très connue des coureurs Chronostart. Vous pouvez prendre votre dossard jusqu'au samedi 6, donc la veille de la course, 18h. Et donc là, aujourd'hui, on a une cinquantaine de dossards disponibles sur tous les formats, un peu moins de 50 sur certains. Et on a un gros succès sur notre 10 km. On a plus de 100 inscriptions supplémentaires par rapport à la saison dernière. Donc on vous attend nombreux pour venir soit découvrir, soit dépasser vos limites.
0: Très bien, donc ça se passe à Martre-Tolosane, c'est le 7 juin prochain, retrait des dossards jusqu'au 6, 18h, dernier délai. Martre-Tolosane, pour ceux qui ne le savent pas,

0: encore. Ça se situe sur l'autoroute A64, sortie numéro 22. Et vous verrez, vous pourrez faire le tour de ville. On pourra se garer facilement malgré tout ?
1: Tout à fait. Nos bénévoles ont la lourde charge de baliser les parkings, de mettre à disposition donc la meilleure expérience coureur possible. Donc on a aménagé de grands espaces pour stationner. C'est accessible depuis Toulouse assez rapidement. On a des coureurs d'un petit peu toute la région. Donc c'est en sortie d'autoroute, vous avez même pas 5 minutes de voiture et vous pouvez vous garer à proximité du départ et de l'arrivée.
0: Et je rappelle donc que vous avez même prévu les nounous pour les coureurs et la nourriture pour ceux qui regardent.
1: Tout à fait.
0: Merci Guillaume Soudé. Donc vous êtes l'organisateur, le fondateur de cette Mar 13, deuxième édition, le 7 juin à Marcq-en-Tolosane. Merci d'être venu sur Radio Galaxie.
1: Avec grand plaisir, merci à vous de nous avoir permis de parler de notre événement. Merci à tous.
0: Bonne journée, au revoir.
1: Bonne journée, au revoir.

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1: C'est l'agence d'emploi Au Boulot à Cazères qui recrute en ce moment. Tout d'abord, un conducteur chargeuse en sablière sur le secteur de Cazères, un chaudronnier soudeur pour maintenance d'usine, c'est sur le secteur de Marteau-Tolosane, et enfin, un monteur câbleur pour effectuer des branchements d'armoires électriques sur le secteur de Salis-du-Salat. C'est l'agence d'emploi Au Boulot à Cazères qui recrute en ce moment. Pour plus de renseignements, vous allez sur le site internet au-boulot.com.
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1: Bonsoir à toutes et tous. Samedi 30 mai, le vent a tourné à l'ouest dans la nuit en amenant des nuages bas depuis l'Atlantique. Ces nuages vont se dissiper dans la matinée et laissent la place ensuite à un soleil encore généreux dans un ciel souvent voilé par des bandes de cirrus. Malgré le vent d'ouest, les températures restent très élevées, avec toujours 31 degrés sur le Muretin et le Lauragais, 30 degrés sur le Volvestre, 28 degrés sur le Comminges. Dimanche 31 mai, une deuxième salve de nuages bas gagne notre région dans la nuit. Ils sont plus tenaces que la veille et il faut attendre la mi-journée pour voir le soleil dans un ciel parcouru de nuages élevés, plus épais que les jours précédents. Mais le temps reste sec. Le vent d'ouest est modéré et avec ce vent, c'est de l'air océanique moins chaud qui gagne notre région. Si on a toujours 30 degrés sur le Lauragais, les températures plafonnent à 27 degrés du Volvestre au Couserans. Bonne soirée à toutes et tous et bon week-end à toutes et tous.
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0: La poésie des simples, une série inspirée par la nature, de Marilyn Guinet-Perminja. Après avoir passé une journée entière à mémoriser des principes actifs et des formules, Bertrand sort enfin pour aérer son cerveau. Il a bientôt des examens à passer, il étudie dans le domaine de la biologie. Les oiseaux l'invitent à penser à autre chose, voire à rien du tout. Il accepte d'ouvrir une fenêtre vers ce rien. Mu par ce rien du tout, il bifurque et prend un petit sentier. Ah, il mène à une maison. Bon, il fait demi-tour. Et en marchant dans l'autre sens, il voit une plante qu'il n'avait pas vue à l'aller. Il ne l'avait peut-être pas vue parce qu'elle est assez commune. Dans cette région sèche où il habite, il y en a beaucoup près des tas de pierres ou au coin des maisons. Aujourd'hui, Bertrand la remarque. Pourtant, elle n'est pas vraiment attrayante. Elle ne dégage pas un parfum séduisant. Ses fleurs en panache portent une couleur rose plutôt passée. Ses feuilles, par contre, arborent un joli vert bleuté, original. Ce qui a arrêté Bertrand, c'est le mystère qu'elle dégage. Une vitalité folle, un désir puissant de vivre. En la regardant de plus près, il admire la forme de ses feuilles, d'abord oblongues, puis larges, ouvertes en coupe. Ses fleurs sont regroupées dans des formes rondes, comme des coupoles. Chaque petite fleur est une longue trompette qui attend son papillon au long nez. Il n'y en a qu'un comme ça, pour elle, spécialement. Il a reconnu la valériane rouge, enfin une espèce de valériane nommée la 130 rouge. Il existe 170 espèces de valériane, dont la valérianée, aussi nommée la mâche. Eh oui, la mâche qui pousse dans nos jardins, c'est une espèce de valériane. Il s'assoit près d'elle, il sort son carnet, sur lequel il écrit quelque chose pour la plante. Dansez, dansez, dansez toujours et encore. Allez, allez, allez vers le ciel et redescendre dans la terre. Postez une lettre, envoyez un message. Ne pas être en reste. Devenir, encore, grandir, encore. Que des verbes. Verbe, verbe, après le B. Il y en a encore des lettres qui viennent. Il faut y aller, car le voyage est si beau. Même si ce n'est que pour poster une lettre, il y a tant de choses dans la lettre, et il y a tant de choses qui se gravent sur l'enveloppe, tout au long du voyage. Bertrand réalise que la valériane pousse à regarder le végétal en se laissant prendre par la main de l'art, de la musique et de la poésie. Oui, elle a beaucoup de principes actifs, tant que durant une période, on la disait « herbe à tout », à soigner tous les maux, jusqu'à la peste. Puis, on a abandonné son usage jusqu'à ce que l'on découvre un de ses composés, le valépatriate, qui soigne le système nerveux, l'épilepsie et les insomnies. Toutes ces connaissances qui procèdent de l'étude analytique ne disent rien de la mystérieuse dynamique de la valériane. Pour saisir ne serait-ce qu'un bout de son mystère, il faut lâcher les pourquoi et les comment qui font marcher à l'allure d'un robot parfois. Il faut suivre son voyage incessant entre le cosmos et les entrailles de la Terre, et enfin voir chez elle sa puissance de vie dans la légèreté. C'était la valériane dans la série La poésie des simples, avec un extrait de l'album Via Crucis de l'arpeggiata Christina Plouard.
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Hello, bienvenue à l'écoute du Big Cactus Country Radio Show. À l'instant, c'était Aaron Lewis avec Burn the Sawmill Down, tiré de l'album State I'm In de 2019. Pour la petite histoire, c'est Jesse, le fils de Keith Whitley, qui lui a confié cette démo inédite de son père. Il a parié sur la voix brute d'Aaron, idéale pour réveiller ce titre resté dans l'ombre pendant plus de 30 ans. Et puisqu'on parle de Keith Whitley, on va s'écouter William Michael Morgan avec I'm Over You, sa troisième reprise consécutive de son idole Keith Whitley. En attendant, place à l'événement, vous le savez, Aaron Lewis, le chanteur du groupe de rock alternatif Stain, s'est lancé dans une carrière solo 100% country et sortira son sixième album country le 17 juillet prochain. En voici un avant-goût avec Give My Country Back, Aaron Lewis.

Place à la relève de la country music traditionnelle avec Bryce Leatherwood. Le vainqueur de The Voice, protégé de Blake Shelton, débarque avec sa voix chaude et son style hyper classique, hérité de George Jones. Voici son nouveau titre, She's Wrong, She's Right. Bryce Leatherwood.

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3: Cette semaine, dans les news de Nashville, coulisses d'une soirée historique aux ACM Awards avec le raz-de-marée, Ella Langley et le sacre de Cody Johnson.
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3: Dimanche 17 mai 2026, la 61e cérémonie des ACM Awards en direct du MGM Grand Garden Arena de Las Vegas a mis en lumière un basculement radical au sein de l'industrie de Nashville. Le fait historique de la nuit, c'est le raz-de-marée d'Ella Langley. Originaire de l'Alabama, elle rafle 7 trophées et pulvérise le record absolu de Garth Brooks grâce à son style néo-traditionnel branché sur le son country des années 80 et 90. À ses côtés, le Texan Cody Johnson décroche la récompense suprême d'Entertainer of the Year, autrement dit, l'artiste de l'année. Mais ce que la presse américaine retient, c'est le choc des votes. La favorite Meghan Mulroney repart totalement bredouille malgré ses 9 nominations. On note le même constat que lors des derniers CMA Awards, Nashville rejette en bloc la country pop formatée pour TikTok et les grosses radios commerciales. L'industrie semble choisir de renouveler ses têtes d'affiche au profit d'un son plus authentique en récompensant des artistes complets. Et celle qui rafle la mise, c'est Ella Langley. On l'écoute avec Be Her. Le titre est solidement numéro 2 dans le Billboard Hot 100 depuis plusieurs semaines, bloqué par son propre single Choosing Texas qui est numéro 1 depuis 10 semaines. C'est un fait historique. Ella est la première femme country à occuper simultanément les deux premières places des charts radio Hot 100 du Billboard. Ella Langley dans les News de Nashville. Be Her.

l'anglais a tout balayé au ACM 2026 en décrochant 7 trophées en une soirée, un record absolu. Elle est sacrée artiste féminine de l'année et songwriter de l'année. Elle rafle l'award de l'événement musical de l'année pour son duo avec Riley Green. Son méga-tube « Chosen in Texas » remporte les prix de single de l'année et chanson de l'année en tant qu'artiste, productrice et songwriter, une domination totale et historique. Et là, l'anglais dans les news de Nashville, « Chosen in Texas ».

autre grand vainqueur des ACM Awards à Las Vegas, c'est le Texan Cody Johnson qui repart avec les titres d'artiste masculin de l'année et le suprême Entertainer of the Year. Les critiques US applaudissent la victoire de ce représentant du Texas, salué pour sa fidélité au son country traditionnel. Submergé par l'émotion, Cody a marqué la nuit avec un discours d'une immense classe dédiée à son ami Luke Combs. Une consécration totale pour celui qui incarne le sommet de la country traditionnelle. On le retrouve sur scène avec sa reprise d'un classique de Charlie Daniels Band. Dans les news de Nashville, voici Cody Johnson, Long Haired Country Boy.

les news de Nashville avec Allison. En attendant la semaine prochaine, rendez-vous sur le www.bigcactuscountry.fr. Alors, à la semaine prochaine.

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2: Brad Paisley semble bel et bien de retour et il vient de publier son troisième et nouveau single, extrait d'un projet qu'il a baptisé Tacklebox. Un concept où il mélange des chansons inédites des années 90 et des nouveaux titres inspirés de l'âge d'or de la country, celle de la grande époque d'Alan Jackson ou George Strait. Le tout dernier single, c'est Hi-Ho Silverado, en compagnie de son vieux complice David Lee Murphy. Brad Paisley.

On change de style avec un titre superbe qui ouvre le tout nouvel album d'Ashley McBride, Wild, sorti le 8 mai dernier. Les fans de la première heure connaissent par cœur ce morceau qu'elle joue depuis ses débuts dans tous les bars. Enregistré en live en studio avec son groupe, la production était confiée à John Osborne du duo Osborne Brothers et le son garde toute énergie brute de la scène intacte. Ashley McBride, Rattlesnake Preacher.

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0: Avis à ceux qui aiment la vraie musique country et rock. Pour couronner 40 ans de carrière, le groupe français de Bootleggers lance un appel sur Ulule pour leur prochain album, Rust, Bones and Rock'n'Roll. Il ne reste plus que quelques jours pour participer. La semaine prochaine, vous découvrirez 3 titres inédits en exclusivité dans le Big Cactus Country Radio Show, juste quelques jours avant leur passage sur la grande scène du Festival de Mirande. On compte sur vous. Rendez-vous sur ulule.fr, mot-clé Bootleggers. On fonce à Austin, voici les Bootleggers. Austin, Texas, let me stay a while.

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1: On vient d'écouter le Québécois Matt Lang avec She Stole My Truck, le premier chapitre d'un projet très original. Pour son prochain album, Ain't That Bad, prévu pour cet automne, le cowboy de Manny Wakey nous a concocté un véritable album concept complètement déjanté, calqué sur le scénario du film Very Bad Trip. Chaque single raconte une histoire d'une nuit de folie qui a totalement dégénéré. Après le vol de son pick-up que l'on vient d'entendre, la suite nous emmène directement dans un bar pour flamber l'argent d'une partie de poker avec le titre Jukebox Money. Et l'histoire se termine en rodéo sauvage avec son tout nouveau single qui vient de paraître, Break the Bronco. C'est frais, festif, plein d'humour et de véritables sons enquêtants que modernes. Tout ça est à retrouver sur le nouvel album attendu pour le 23 octobre prochain. On enchaîne tout de suite avec les deux chapitres suivants, Jukebox Money et Break the Bronco, Matt Lang.

On part en Virginie avec l'artiste indépendant Ryan Jewell et sa voix de baryton hyper profonde qui n'est pas sans rappeler celle de Josh Turner. Pour son nouveau single, le percutant Barrel Full of Whiskey, il s'est installé au

Mythic Studio Omnisound de Nashville afin de capturer le gros son traditionnel des bars texans. C'est le premier extrait et le titre éponyme de son futur album de 12 titres attendu pour le 26 juin prochain. De la vraie country néo-traditionnelle comme on aime, Ryan Jewell.

0: Et à très bientôt pour une nouvelle émission Big Cactus Country Radio Show. Bye bye. Bye bye.
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7: By the time I get to Phoenix.
8: And a look at the weather for today calls for a high around 102 degrees, a low tonight around 85, mostly sunny for the day.

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2: En 1920, soit environ 50 ans après sa naissance officielle, la ville qui nous accueille aujourd'hui n'est encore peuplée que de 30 000 habitants. Un siècle plus tard, la population de l'agglomération atteint presque les 5 millions d'habitants. C'est ce qui s'appelle une expansion exponentielle. Bien que située aux portes du désert de Sonora, son climat chaud et son ciel presque uniformément bleu en font un atout de taille. Au cœur de la Sun Belt, la ceinture du soleil, nous sommes aujourd'hui dans l'Arizona, et plus précisément à Phoenix. Bonjour et bienvenue sur les ondes américaines. C'est tout de suite et ça commence comme ça.

En Arizona, notre étape du jour, le ciel tire puissamment sur le bleu. Le soleil cogne fort, les montagnes désertiques découpent l'horizon et l'image du Far West est tenace. Bien calé dans une voiture climatisée, l'autoradio nous offre une soixantaine de choix sur la bande FM. En anglais ou en espagnol, les radios de Phoenix sont à l'image de ce qu'on trouve dans beaucoup d'autres villes. Mais au milieu des déversoirs à paroles divines, à idées politiques à l'emporte-pièce, ou à hits d'hier, d'aujourd'hui ou de demain dans tous les styles, Phoenix, comme beaucoup d'autres villes, propose aussi des radios qui s'affranchissent de la cacophonie. Ce sont celles que nous allons découvrir le temps de cette émission. C'est arbitraire et totalement assumé, et on commencera dans quelques minutes par KWSS, après avoir écouté Neil Casal.

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2: Ah, Phoenix KWSS est une radio indépendante et non commerciale. Son slogan, l'alternative. Elle émet sur 93.9 jusque dans la vallée ouest de l'agglomération et sur 99.5 dans la vallée est de la ville. KWSS propose un format musical de genre indie rock et rock alternatif. Régulièrement cité par le Phoenix New Times comme la meilleure radio de la ville, KWSS est aussi drivé par la passion, celle de ses animateurs. Parmi eux, Danny Cutler. Elle anime le Morning Show.

0: Danger Mouse et Daniel Loppy avec le titre Problem Queen, désannoncé par Danny Cutler sur KWSS. Et à l'instant, Mount Joy avec le titre Evergreen. KWSS aime les raretés, les deep cuts, le rock old school comme le plus récent et les productions indie. KWSS à Phoenix met l'accent sur la scène locale et ose plus que d'autres radios. Comme l'avait écrit un journaliste du Phoenix New Times, je cite, « Dans un paysage dominé par les géants des ondes, KWSS se tient un peu plus haut que les autres. » Voici une autre prise sur le vif de ce qu'est KWSS. Ce jour-là, la radio faisait gagner des copies d'un film, « Pistoleros, Death, Drugs and Rock'n'Roll ». On écoute.
1: Pistoleros, Death, Drugs, and Rock and Roll. It is an inspiring story. It's a hard watch sometimes because of the content that it covers, but it still is a great film. And if you are a fan of the Pistoleros growing up in Tempe or spending your college years in Tempe on Mill Avenue, this is definitely a must watch. And if you'd like to own a copy, you get a chance to win right now. You just need to be the first person to text Tempe to 623-888-6091. You will have a copy of this DVD. Here are the Pistoleros right now with My Guardian Angel, Indie Radio, KWSS.

My Guardian Angel, c'était The Pistoleros. Le film documentaire dont il a été question dans l'extrait qui précédait est inspiré de la vie des frères Mark et Lawrence Zubia. Ils sont nés et ont grandi dans une famille nombreuse, d'origine mexicaine en Arizona. Ils sont devenus musiciens, très jeunes, sur les traces de leur père qui jouait dans un groupe mariachi. Ils ont formé plusieurs groupes de rock latino à Tempe, dans la banlieue proche de Phoenix, et ont connu le succès dans les années 90. Malheureusement, les vies des deux frères ont été dissoutes dans toutes sortes de dépendances aux drogues et à l'alcool, et la fin fut tragique. C'est leur histoire que raconte ce film documentaire Pistoleros, Death, Drugs and Rock'n'Roll. Voici un groupe originaire lui aussi de Phoenix, Gene Blossoms. Un de ses membres a côtoyé les Pistoleros pendant un court laps de temps.

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3: En complément à ces émissions produites localement, KWSS propose The Lopsided World of L, produit par Jonathan Lee Rosen, un DJ américain né à Brooklyn en 1946. Un sacré personnage. Il quitte ses parents à 14 ans et devient vagabond. À cause de quelques dérapages, il passe 3 ans dans des instituts juvéniles et à 18 ans, il écrit pour un journal underground de Long Island. Dans les années 80, il échoue en Arizona, où il enchaîne les jobs de DJ sur diverses radios, dont KUPD à Phoenix. Il s'y affirme comme un dénicheur de talent et il est sans doute l'un des premiers DJ du pays à diffuser Nirvana avant 1992. Son show reçoit plusieurs distinctions. Depuis 2010, il vit à Berlin, car c'est de là qu'est originaire la femme avec laquelle il s'est marié. Ne parlant pas allemand, ses premières années berlinoises l'éloignent des studios de radio, mais il persiste et apprend la langue de Goethe. Aujourd'hui, il produit un show aussi bizarre qu'original, Le Monde Bancal de Jonathan L. KWSS le retransmet chaque semaine.
4: It's time for a brand new edition of the popular She Show. On Lopsided World of L, number 41, giving exposure to only women musicians from all over the globe in so many different styles of sound. Jetzt, on your award-winning international radio show, Lopsided World of L, aus Berlin, Germany, every week on this fine radio station. She Show continues.
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3: C'était deux extraits de l'émission Lopsided World of Hell, un show musical tourné vers la musique du monde entier et produit par une ancienne gloire de la radio à Phoenix, aujourd'hui établie à Berlin, Jonathan L. D'abord un duo originaire de Dresde en Allemagne, Highlanders, puis Sunday Wild, originaire du Canada, vous les avez entendus se présenter toutes les deux. Ce jour-là, dans l'émission, il n'y avait que des voix féminines de toutes origines. Irlande, Angleterre, Canada, USA, mais aussi Portugal, Thaïlande, Kazakhstan, Norvège, Lituanie, Suisse, France, Autriche, Pologne et Allemagne. Le monde bancal de Jonathan L, c'est un show qu'on peut trouver sur le net et c'est aussi diffusé par KWSS à Phoenix.

0: C'était Cake et sa version alternative tout à fait réussie d'I Will Survive. Vous écoutez Les Ondes Américaines qui explore une partie de la bande FM de Phoenix, la capitale de l'Arizona. La première radio qui y ait retenu mon attention est KWSS, l'alternative sur 93.9, et on vient d'en parler pas mal. En décalant à peine la fréquence, on peut écouter une autre station rock, Alt-AZ, AZ comme alternative Arizona sur 93.3.
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0: The Pigeon Detectives sur Alt-Easy. Puissance d'émission 100 000 watts. Elle rayonne à plus de 120 miles à la ronde autour de Phoenix, pratiquement un rayon de 200 km. C'est assez colossal pour de la FM. Alt-Easy est l'héritière d'une vieille radio iconique de la région KDKB. Cette radio et ceux qui la faisaient à l'époque avaient inventé un nouveau son rock à Phoenix. Souvenir.
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1: Bon, j'avoue que les Stones en fond musical de ce jingle, c'était pas vraiment un nouveau son à l'époque à Phoenix, ou ailleurs d'ailleurs. Mais bon, il n'y avait pas de, j'ai pas trouvé de jingle différent pour cette radio, c'est très compliqué parfois à trouver. Malheureusement, donc, en 2014, après 43 ans de rock sous toutes ses formes, KDKB a été vendu. Un jour de septembre à 10h du matin. Après un dernier titre rock, un jingle a annoncé le nouveau nom de la radio. Ce serait dorénavant The Cheese, 93.3, le fromage et sa fréquence. Drôle de nom pour une radio. Et pour joindre l'explication à l'intention, pendant ces deux premières heures après transformation, la radio n'a joué que des covers façon lounge et jazzy, interprétés par le groupe de Richard Cheese. Richard Fromage, donc, accompagné de ses trois musiciens, Bobby Ricotta, Frank Fetta et Billy Bleu. Les auditeurs de KDKB ont dû très moyennement apprécier le changement. Avant de vous faire écouter un extrait des reprises dont est capable ce groupe, laissez-moi vous prévenir de ceci. Il n'y en aura que pour une trentaine de secondes. Au-delà, ça risquerait de vous faire saigner les oreilles. Alors restez avec moi, il y a du meilleur, juste après Richard Cheese.

0: C'est monstrueux. Comment peut-on produire ça? Bref, après deux heures de ce supplice sur KDKB, en espérant que les auditeurs étaient encore à l'écoute, et j'en doute, la radio a mis quand même fin à la plaisanterie et elle a fini par jouer un titre qui ressemblerait véritablement à sa nouvelle couleur musicale. Elle deviendrait Alt AZ.
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0: C'était Kangos qui chantait Come With Me Now, c'est le titre qui a mis fin à la plaisanterie Cheese Radio en septembre 2014 après la transformation de Kedi Kebi. Je ne sais pas s'il restait beaucoup d'auditeurs d'ailleurs, même si ce titre les engageait à revenir au bercail. Et c'est ce titre qui a fait tourner la radio vers le format alternative rock qui serait désormais le sien avec son nouveau nom, Alt AZ 93. Oui. On quitte la chaleur de l'Arizona et on y revient la semaine prochaine pour y découvrir d'autres radios sur cette fréquence une heure avant maintenant. Salut. 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